0: Ouais.
1: On peut profiter de cette chanson pour passer une petite annonce?
0: Ouais, vas-y, bien sûr.
1: Ok, alors voilà. Vent parent en couple, peu servi, bon état général, prix à débattre.
0: Non, attends, Adèle, tu peux pas faire ça ici.
1: Oh, dommage.
0: Oups, le chat. Attention, Adèle, tu marches sur Ajax.
1: Ouais, je sais.
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3: Salut nos petits pitchounes, aujourd'hui on vous emmène au pays des kangourous et des koalas, un pays de l'autre côté de la planète, l'Australie. Ah, regardez comme c'est beau, ces vastes plaines remplies de nature et d'animaux, n'est-ce pas magnifique?
4: Hey, salut les pitchounes, bienvenue en Australie.
3: Oh, mais que tu es mignon, mais qui es-tu?
4: Je suis Wally.
3: Wally? Le petit robot dans le dessin animé?
4: Mais non, pas du tout, tu vois bien que je suis pas un robot. Je suis un petit kangourou australien très rare et très mignon, on m'appelle aussi le Bedonji.
3: Je n'en ai jamais entendu parler de toi.
4: C'est normal, c'est parce que j'ai failli disparaître.
3: Mince alors, mais pourquoi?
4: Dans l'île dans laquelle j'habite, il y avait de moins en moins de place pour moi. Les hommes ont construit des maisons, et puis il y avait plein de chats, des renards qui me chassaient, et heureusement, le WWF, l'association de défense de la nature, a décidé de me protéger. Ils se sont bien occupés de moi, et ils ont relâché... Ils ont relâché 120 membres de notre famille dans un parc naturel.
3: Et ça a marché?
4: Mais absolument.

0: Merci beaucoup Tristan, merci beaucoup Ambre. Le prochain rendez-vous avec le journal des bonnes nouvelles, le journal des Pitchouns. Eh bien, il y en aura plusieurs, 8h et 9h sur Radio Pitchouns.
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0: 7h passées de 2 minutes, extrêmement ravi de vous retrouver les copains. Vous m'avez manqué durant ce week-end. Vous m'avez... Non, je refuse, je rentrerai pas dans... Vous m'avez manqué les copains durant ce week-end, j'espère que vous avez passé un agréable moment et c'est reparti pour 2 heures de folie avec, vous l'avez entendu, il est là, c'est le perturbateur de cette émission, à savoir Monsieur Francis.
3: Salut.
0: Comment ça va Francis?
3: Oh là là, maintenant.
0: Mais c'est parti, hein, c'est parti avec Valentin également qui est là, toujours présent, toujours souriant.
4: Bonjour à tous.
0: Ça va bien Monsieur Valentin?
4: Ça va très bien et vous-même?
0: Très bien.
4: Bande de loulous.
0: Le week-end fut bon?
4: Le week-end fut très très bon, j'ai même bien apprécié votre petite histoire de guitare là, c'était très sympathique la semaine dernière, ça a donné envie. Voilà.
0: D'accord, et donc t'as fait
4: pas,
0: de la guitare.
4: Je sais pas où est-ce que vous allez nous amener cette semaine, mais puisque je ne suis pas convié dans vos histoires, et bah voilà, je fais mon Guillaume un petit peu.
0: Non, tu sais quoi, moi je pense qu'on devrait... tu devrais prendre ma place pendant pendant tout l'été, tu pars avec Francis.
4: Oui, bah non. me coltiner Francis tout l'été,
0: c'est pas gentil.
3: Comment ça, quand on est...
4: Ça veut dire passer des super moments avec son meilleur ami.
0: Voilà, exactement, tu chercheras sur internet.
3: Moi aussi, je vous coltine alors. Je vous coltine fort, mes amis.
0: Allez, au sommaire de votre émission, les copains, à 7h15, vous retrouverez les mots manquants, 5 mots, extraits de la chanson « Je te donne » de Jennifer et de M. Pokora. À vous, évidemment, de jouer, non pas pour remporter des cadeaux, mais juste pour vous amuser. L'agenda à 7h30 et à 8h30. Pourquoi notre nez coule-t-il lorsque l'on est enrhumé? Vous aurez la réponse à 7h45. Nous jouerons tous ensemble au blind test des bruits bizarres à 8h15. Et puis, j'aurai le plaisir de vous raconter le Yapok dans « Raconte-moi les animaux ». Ce sera à 8h45. Mais vous le savez, le club des Pitchouns, c'est d'abord et avant tout de la musique. Et Francis, la musique, ça commence quand à ton avis?
3: En 3, 2, 1, maintenant!

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2: C'est l'heure de jouer.
3: Oui.
2: Oh, manquant.
4: Ah, au mot manquant.
2: Oh, bravo.
4: Oui. Oh, je te donne toutes mes différences. Tous ces défauts qui sont autant de chance. Alors ça, c'est une chanson à l'origine qui a été interprétée, qui a été écrite par Jean-Jacques Goldman et interprétée par Jean-Jacques Goldman et Michael Jones. C'était...
2: Ils chantent en franglais.
4: Ouais, c'est ça. C'était dans les années 80, donc c'était plutôt de la génération de tes parents, toi qui nous écoutes. Et puis Jennifer s'est associée... Bah oui, Jennifer s'est associée avec M. Pokora et s'est dit, bah tiens, et si on réinterprétait cette chanson qui est magnifique? Alors M, il a dit, bah Mathieu, il a dit... Bah, évidemment, Jen, il n'y a aucun souci, on va se refaire la chanson. Ils ont fait un tube, ce tube évidemment est sur Radio Pitchoun. J'ai extrait de cette chanson 5 mots que j'ai remplacés par des petites clochettes. Alors je vous invite vivement à demander à papa...
2: Une blague.
4: Dis-moi.
2: En disant un tube, ça m'a fait penser une blague. Quel est le surnom de la crème solaire?
4: Un tube solaire.
2: Le tube de l'été.
4: Oh, je sais pas si c'était l'été, je me souviens pas. En tout cas, ce qui est sûr, c'est que j'ai donc extrait de cette chanson 5 mots que j'ai remplacé par une petite clochette. À vous évidemment de les trouver. Je vous invite à appeler papa, à appeler maman, à appeler un grand frère ou une grande sœur. On y va. Prenez vite de quoi écrire. 1, 2, 3, 4, 5.
2: C'est bon.
4: Et c'est parti.

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0: OK, t'as vu mon anglais. Moi l'anglais c'est pas mon truc à moi. Alors, on le réécoute?
2: Avec plaisir.

0: on sera jamais des gens bien comme il faut. Je te donne ce que j'ai, ce que je vaux. Nanana. Ah, moi j'adore. Bon, pardonnez-moi les enfants, mais je préfère vraiment la version originale. Mais c'est normal, je suis un vieux garçon. Alors, Valentin, 5 mots, 6 mots même. Pourquoi 6 mots? Ah oui, le grand chelem, d'accord. Valentin et Francis, ils ont fait un jeu de mots.
1: On s'est accordé.
0: Voilà, c'est ça, 6 et 6. Et clairement, il y a 5 mots de chaque côté. Les 5 mots sont les mêmes chez Valentin et chez Francis. Donc effectivement, si ce sont les bons mots, c'est le grand chelem, d'où le mot grand par Valentin et chelem par Francis sur ma petite
2: fiche. Je me suis trompé, c'est le chelem sans eux, Valentin et Madeleine.
0: Chelem.
2: C'est comme ça qu'on est très grand chelem.
0: C'est le grand chelem. Allez, on écoute tout de suite les réponses. T'as remarqué que la foule en délire, c'est que pour Matt Pokora quand même. Après, on n'entend plus la foule en délire. Cinq copains, Francis. Bon.
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0: Tempo.
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0: 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Je te
2: donne tout. On retourne dans la foule en délire.
0: Ah mais, défaut, bah oui, il y a Matt Pokora qui revient donc. Et des standards. Et Jennifer, elle chante sans applaudissements de foule en délire, mais en revanche, Monsieur Matt Pokora, évidemment, c'est normal. Alors attention, je prends les 5 mots de Valentin. Mot, tempo, croix, défaut, standard, ce sont les mêmes pour Francis, c'est effectivement. Là, on pourrait avoir notre foule en délire. Elle est moins virulente quand même. On sent qu'on n'est pas Matt Pokora, que les choses soient claires. En tout cas, effectivement, c'était le grand chelem. Applaudissements pour vous. Et on va écouter tout de suite le duo excellent. Jennifer M. Pokora, je te donne sur Radio Pitchoune.

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2: 7h30, bon réveil les copains, vous écoutez Radio Pitchoun, c'est le club des Pitchoun et c'est l'heure de retrouver l'agenda.
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4: Salut les Pitchoun et bienvenue dans ce nouvel agenda des sorties. Près de Paris, à Parrot World, les Pitchoun partent pour une aventure incroyable au cœur de la nature sud-américaine. Les enfants découvrent des centaines d'animaux fascinants comme des perroquets multicolores, des jaguars, des manchots ou encore des loutres géantes dans un immense parc immersif. Tout au long du parcours, les enfants traversent des décors tropicaux, assistent à des animations autour des animaux et vivent une expérience au plus près de la faune. Une sortie parfaite pour les Pitchouns qui adorent les animaux et découvrir en plein air. Ensuite, direction Wave Island, près d'Avignon, les Pitchouns profitent d'immenses toboggans aquatiques, de piscines à vagues et de grandes zones de jeux d'eau. Les plus courageux testent les attractions les plus rapides pendant que les plus petits s'amusent dans des espaces adaptés à eux. Une journée parfaite pour commencer l'été avec plein d'éclaboussures. Et enfin, cap sur Vulcania en Auvergne. Les familles plongent dans un parc spectaculaire autour des volcans et des phénomènes naturels. Les enfants découvrent des expériences immersives, des animations interactives et des attractions dynamiques autour de la Terre et des éruptions volcaniques. Une sortie qui mélange aventure, science et sensations. Et voilà les enfants, vous savez tout de cet agenda des Pitchouns. Quant à moi, je vous dis à la semaine prochaine.
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2: Voilà une question qui pourrait m'aller très très bien cette semaine, puisque j'ai le nez qui coule, etc. Alors pourquoi le nez coule lorsque l'on est enrhumé? C'est la question que vous avez posée au professeur Valentino, qui s'est évidemment penché sur cette question et qui vous apporte une réponse tout de suite, juste après le jingle.
3: Mais pourquoi si?
4: Mais pourquoi ça?
5: Le mais pourquoi?
6: Bonjour, aujourd'hui, intéressons-nous au nez, notamment lorsqu'il coule. Nous avons tous, dans la partie supérieure de notre nez, une muqueuse nasale qui sécrète un liquide visqueux. Le mucus. Celui-ci a pour rôle de piéger la poussière et autres microparticules présentes dans l'air en agissant comme une sorte de filtre. Il réchauffe également et humidifie l'air que l'on respire. Ce mucus est très riche en globules blancs, dont le rôle est d'attaquer et de digérer les micro-organismes piégés dans le mucus, comme des bactéries par exemple. C'est un petit peu nos protecteurs. Il arrive cependant que des virus aimant particulièrement les milieux chauds et humides se multiplient dans le mucus, comme le rhinovirus, un des virus responsables du rhume. Pour combattre cette infection, la muqueuse va se gonfler et va se mettre à produire beaucoup de mucus. Celui-ci, qui en temps normal s'écoule vers l'arrière de la gorge, le long du tube digestif, se met alors à couler dans le nez, vers les narines. Cela est dû au trop-plein. La muqueuse produit tellement de mucus qu'il ne peut plus s'échapper que par deux endroits. C'est pourquoi, lorsque on est enrhumé, on a le nez qui coule. Et voilà, tu sais désormais tout du rhume. À bientôt pour une prochaine question.

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2: Vous écoutez Radio Pitchoun à suivre. Durant cette deuxième heure ensemble, nous retrouverons Valentin à 8h15 dans le blind test des bruits bizarres. Raconte-moi les animaux. J'aurai le plaisir de vous raconter des animaux avec Clara à 8h45. Mais pour l'heure, il est un tout petit peu plus de 8h. L'heure pour vous de retrouver Ambre et Tristan pour le journal des Pitchoun, le journal de la bonne humeur.
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5: Salut nos petits pitchouns, aujourd'hui on vous emmène au pays des kangourous et des koalas, un pays de l'autre côté de la planète, l'Australie. Ah, regardez comme c'est beau, ces vastes plaines remplies de nature et d'animaux, n'est-ce pas magnifique?
6: Hey, salut les pitchouns, bienvenue en Australie.
5: Oh, mais que tu es mignon, mais qui es-tu?
6: Je suis Wally.
5: Wally? Le petit robot dans le dessin animé?
6: Mais non, pas du tout, tu vois bien que je suis pas un robot. Je suis un petit kangourou australien très rare et très mignon, on m'appelle aussi le Bedonji à queue touffue.
5: Je n'en ai jamais entendu parler de toi.
6: C'est normal, c'est parce que j'ai failli disparaître.
5: Mince alors, mais pourquoi?
6: Dans l'île dans laquelle j'habite, il y avait de moins en moins de place pour moi. Les hommes ont construit des maisons, et puis il y avait plein de chats, des renards qui me chassaient, et heureusement, le WWF, l'Association de Défense de la Nature, a décidé de me protéger. Ils se sont bien occupés de moi, et ils ont relâché 120 membres de notre famille dans un parc naturel.
5: Et ça a marché?
6: De notre famille dans un parc naturel.
5: Et ça a marché?
6: Mais absolument, encore mieux que prévu. Tous les petits Wally relâchés ont fait des babies.

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2: Si je fais bam, boum, ps, bzz, zoui,
3: ça s'appelle une onomatopée.
2: Exactement, et vous allez devoir non pas écouter des onomatopées, mais c'est bel et bien le blind test des bruits bizarres.
3: Ah, enfin, bah évidemment, il est 8h15, on est lundi, alors dis donc, tu veux nous rappeler un petit peu ce que sont les règles du blind test des bruits bizarres.
2: Vous allez écouter des bruits. Ces bruits sont des bruits bizarres, c'est-à-dire des bruits que vous avez soit pas l'habitude d'entendre, soit des bruits qu'il va falloir un petit peu aller chercher dans les souvenirs pour mettre un nom sur ce bruit. Vous avez les bruitages à écouter, à vous d'essayer de deviner à quoi correspondent ces bruits. Vous avez plusieurs chances puisqu'il y a plusieurs bruits. Et donc Guillaume contre Francis, contre les enfants qui nous écoutent. Bien sûr, on laisse un petit peu de temps, on dit
3: les enfants sont tous avec moi.
2: On se manifeste. En tapant sur la table, en disant moi, en secouant quelque chose, c'est comme un t-shirt ou quoi, pour attirer mon attention, pour que je vous donne la parole. Ok, c'est parti pour le premier bruitage. Oui, Guillaume.
3: Ah non, j'ai aucune idée.
2: Je t'ai dit secouer. T'as essayé d'attirer mon attention. Il me faut une réponse.
3: Non, j'ai même pas écouté, enfin, pour être très honnête.
2: Voilà,
3: voilà, j'ai honte à
2: un
3: moi.
2: Point en moins.
3: Ouais, ça va, ça va. Bon, en même temps, j'ai pas trouvé. Là, je me suis concentré, je trouve pas, donc. Ah, si! Une vieille voiture qui n'arrive pas à démarrer.
2: Faux!
3: Bon, voilà.
4: On consonance, ça n'arrive pas à démarrer.
2: Faux!
3: Un objet qui n'arrive pas à démarrer.
2: Faux! Indice, c'est avec du fil.
4: Une machine à coudre?
3: Ouais.
2: C'est une excellente réponse.
3: C'est vrai. Mais les vieilles, hein.
2: C'est les vieilles wake de haut en bas où il faut
3: avancer. Non, je vois. Ah oui, effectivement, non, j'étais loin, loin. Non, enfin, j'étais pas loin, je sais pas.
2: Un point pour Francis, moins un pour Guillaume.
3: Comment ça, moins un?
2: Oh, allez.
3: Oh, ça va.
2: Je rigole, c'est des blagues, de l'humour le matin, tu sais. Oui, Guillaume.
3: Des gens étrangers d'ailleurs dans une rame de métro le matin.
2: Faux.
3: L'après-midi.
2: Faux.
3: Le soir.
2: Faux. C'est les gens étrangers, oui.
3: Ah, ça,
2: mais c'est pas le métro.
3: Le train?
2: Non plus.
3: L'avion?
2: Non.
4: Le bus?
2: Oui, bonne réponse. Ce sont des gens dans un bus. T'entends le bruit du moteur?
3: Eh ben, ça dépend des.
2: Il fait.
3: Eh bah oui, bah.
2: Mais le métro, ça fait pas du tout ce bruit là.
3: Bah si.
2: Bah non, ça fait longtemps que t'as pas pris le métro. 2-0 pour Francis. Attention, okay. Ce bruitage là fera que si Francis l'a, bah ça sera déjà une victoire pour lui.
3: D'accord.
2: Attention, c'est parti. Oui, Guillaume.
3: Des jets de dés. Tu sais, quand ils sont dans la boîte là et qu'on les secoue pour faire un yams.
2: Non.
3: De toute manière, c'est truqué ce jeu.
4: Des glaçons dans un verre qu'on soit un shooter.
2: Non.
3: C'est truqué. Regardez, là, j'ai pas trouvé. Et comme par hasard, juste derrière, Francis, il va trouver. Il va faire oui. Et moi, je donne pas de réponse. J'en ai pas.
4: Je vais dire. Attends, je réécoute. Des boutons dans un boîte à boutons.
2: Mauvaise réponse.
3: Ah, mais moi, j'en ai aucune idée.
2: Indice.
3: Oui.
2: C'est un bruit effectué par un bébé.
3: Ah, un hochet.
2: Oui, bonne réponse. Voilà.
3: Ça va, je pars pas les mains vides.
2: Allez, dernier.
3: Ah oui, il y en a encore un, c'est vrai.
2: Bruitage de la journée. Peut-être une égalité pour Guillaume ou une victoire de Francis.
3: Alors, décrire, ça me paraît difficile, mais... J'ai l'impression qu'on est dans un endroit, tu sais, où il y a de la ferraille au-dessus, une sorte de préau, mais pas avec du fait. Et là, il tombe de la pluie dessus.
2: Mauvaise réponse.
3: Oh, d'accord.
2: Mais c'était bien tenté.
4: La pluie, tout court.
2: Mauvaise réponse.
3: Ah bah, j'aurais dit la pluie, tout le monde aurait dit la pluie.
2: Mais vous êtes dans le thème. Vous n'avez juste pas trouvé.
3: Ce sont des grêlons.
2: Et donc.
3: Et donc des grêlons
2: un bruit
3: tombent.
2: De
3: un bruit de grêlon.
2: Un bruit de
3: grêlon qui tombe.
2: Pas grêlon, un plus gros.
3: Plus gros.
2: Bah oui, de la
3: c'est pas de la neige.
2: Quand on dit bah mais non, mais quand il grêlon, c'est petit.
3: Oui.
2: Et quand il pleut ou il
3: Il grêle.
2: Voilà, il grêle. Deux points pour Guillaume.
3: Il grêle. Ah oui, oui, d'accord.
2: Bah oui, des grêlons, c'est tout petit, ça fait pas ce vacarme-là.
3: Ah, ça dépend s'il y en a beaucoup.
2: Ça fait pas. Là c'était de la botte grêle. Mais en tout cas, vous pouvez vous applaudir puisqu'il y a deux points partout. Je vois que c'est pas truqué.
3: Moi, ce que je voudrais, c'est vraiment qu'on achète la foule en délire de Matt Pokora. Vraiment.
2: Parce que.
3: Enfin, on sent quand même que la foule en délire de Matt Pokora, c'est quand même quelque chose, tu vois. C'est quand même quelque chose, quoi. Voilà. Ah là. Encore. Oh oui, public. Ah, c'est autre chose. C'est pas les trois applaudissements. En plus, t'as vu, là, ils sont debout. Oh là là là là là là. Merci. Formidable, je veux cela, moi. Eux, ils sont excellents.
2: Et alors, je leur demandais un devis.
3: Voilà, parce que vraiment, eux, ils sont bien, tu vois, je veux dire. Les autres, ça fait un peu genre opéra, hein, à la fin d'un opéra. Mais on les aime, évidemment. Ben voilà, donc là, ben c'est tout. On va se quitter, on va se retrouver, évidemment, pour l'agenda des Pitchouns tout à l'heure. Mais pour leur place à la musique sur Radio Pitchoun, merci beaucoup, Valentin.
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2: À Radio Pitchoun, il est 8h30. Bienvenue si vous venez de nous rejoindre. C'est l'heure de retrouver l'agenda.
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4: Salut les Pitchouns et bienvenue dans ce nouvel agenda des sorties. Près de Paris, à Parrot World, les Pitchouns partent pour une aventure incroyable au cœur de la nature sud-américaine. Les enfants découvrent des centaines d'animaux fascinants comme des perroquets multicolores, des jaguars, des manchots ou encore des loutres géantes dans un immense parc immersif. Tout au long du parcours, les enfants traversent des décors tropicaux, assistent à des animations autour des animaux et vivent une expérience au plus près de la faune. Une sortie parfaite pour les Pitchouns qui adorent les animaux et découvrir en plein air. Ensuite, direction Wave Island, près d'Avignon, les Pitchouns profitent d'immenses toboggans aquatiques, de piscines à vagues et de grandes zones de jeux d'eau. Les plus courageux testent les attractions les plus rapides pendant que les plus petits s'amusent dans des espaces adaptés à eux. Une journée parfaite pour commencer l'été avec plein d'éclaboussures. Et enfin, cap sur Vulcania en Auvergne. Les familles plongent dans un parc spectaculaire autour des volcans et des phénomènes naturels. Les enfants découvrent des expériences immersives, des animations interactives et des attractions dynamiques autour de la Terre et des éruptions volcaniques. Une sortie qui mélange aventure, science et sensations. Et voilà les enfants, vous savez tout de cet agenda des Pitchouns. Quant à moi, je vous dis à la semaine prochaine.
3: C'était l'agenda des Pitchouns. On se retrouve très bientôt pour de nouvelles idées sorties dans toute la France.
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1: Le yapok, ça c'est un marsupial, mais c'est pas n'importe quel marsupial. C'est vrai qu'on n'a pas tendance à le regarder et le connaître. Et bien, je vous propose de le découvrir cette semaine et aujourd'hui notamment dans Raconte-moi les animaux.
2: Guillaume ?
1: Oui ?
2: Est-ce que tu pourrais me raconter une histoire ?
1: D'accord, mais pas n'importe quelle histoire. Je vais te raconter les animaux. Écoute, ferme les yeux. Imagine-toi traverser la forêt amazonienne. L'eau coule et un étrange animal nage devant toi. Découvrons ensemble aujourd'hui le yapok.
2: Qu'est-ce que c'est ?
1: Le yapok est un marsupial qui ressemble à un rongeur de grande taille aux pieds postérieurs palmés, ce qui lui permet de nager assez rapidement. C'est le seul marsupial aquatique. On l'appelle également opossum d'eau. Il mesure environ 22 cm avec une queue atteignant les 30 cm.
2: Si c'est un marsupial, il doit avoir une poche comme le kangourou.
1: Tu as raison. Et là, je sens la question. Comment fait le petit pour ne pas prendre l'eau quand la mère est dans l'eau justement ? Eh bien, c'est très simple. La maman peut fermer la poche entièrement, la rendant ainsi hermétique grâce à un muscle particulier que l'on appelle le sphincter. Ainsi, le petit n'a pas à craindre d'être noyé lorsque sa maman plonge sous l'eau.
2: Les pattes postérieures, c'est-à-dire de derrière, sont palmées. Qu'en est-il des antérieures, celles de devant ?
1: Tu as raison de le préciser, car les pattes de devant sont également palmées. Mais elles ont une autre particularité. Le yapok peut voir avec ses pattes. Je m'explique. C'est un animal nocturne qui se repère donc en tâtant le sol devant lui et ce grâce à ses pattes hypersensibles. Avec ses moustaches très sensibles, son odorat et son ouïe développées, le toucher devient redoutable dans la perception du milieu.
2: Sa queue lui sert-elle pour monter dans les arbres comme les autres opossums ?
1: Contrairement aux autres opossums, le yapok préfère rester près des cours d'eau, voire dans l'eau. Sa queue peut lui servir pour grimper aux arbres, mais il va préférer s'en servir comme d'un gouvernail pour se déplacer dans l'eau. Son adaptation au milieu aquatique est remarquable. Tu sais, pattes palmées, queue servant de gouvernail, poche ventrale se refermant, même sa fourrure, elle est imperméable et améliore sa flottaison. Pas besoin de combinaison pour le yapok.
2: Que mange-t-il ?
1: Le yapok est un carnivore. Il va donc se nourrir de poissons, mais également de crustacés. D'ailleurs, après avoir capturé sa proie, il va s'asseoir et dévorer son repas en le maintenant entre ses pattes avant à la manière d'un écureuil ou encore d'une loutre.
2: Où peut-on l'observer ?
1: Pour répondre à ta question, le yapok vit en Amérique du Sud. On peut en trouver du sud du Mexique jusqu'au Pérou, prenant soin d'aller proche des cours d'eau ou encore des lacs. Mais c'est un animal très timide et surtout nocturne. Tu vas avoir beaucoup de mal à l'observer. Même les scientifiques en apprennent chaque jour davantage sur lui, car ils ont du mal à aller à sa rencontre. Je t'invite donc vivement, si tu veux en savoir plus, à aller le découvrir sur Internet.
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1: Et bien voilà les amis, c'est terminé pour aujourd'hui. Merci à toutes et à tous d'avoir participé à cette émission. Merci de nous écouter. Vous êtes de plus en plus nombreux à nous écouter tous les matins et ça nous fait du bien à nous, à Valentin et à Francis. Valentin, Francis, on aura le plaisir de se retrouver demain. Valentin, d'ailleurs, on jouera au Qui dit quoi ?
2: Exactement.
1: Merci Francis.
3: Oh mais il me fatigue.
1: À toujours vouloir
3: le
1: te couper la parole, c'est insupportable.
3: Demain, des personnages de dessin animé qui parlent. À vous de deviner ce qu'ils racontent de très joli.
1: Et voilà. Ce sera à 7h15. Nous on jouera également au jeu à l'envers et à l'endroit. Ce sera à 8h15. Le principe de ce jeu est très simple. Je vous fais écouter des titres extraits de la playlist de Pitchoun que j'ai mis à l'envers. À vous d'être plus rapide que Valentin, que Francis, pour les découvrir, les remettre à l'endroit et donc trouver les originaux. Et puis vous retrouverez votre partie magazine de l'émission avec l'agenda à 7h30 et à 8h30. Pourquoi la varicelle est-elle contagieuse? La réponse à 7h45 dans le Mais Pourquoi. On fera également un point sur l'actu ludique. Il est temps pour nous de vous souhaiter une très très belle journée, d'aller à l'école pour Francis, de préparer l'émission de ce soir pour Valentin à 17h, l'école est finie. Et moi j'aurai le plaisir de vous retrouver demain à partir de 7h. Place à Ambre et Tristan pour le journal des Pitchounes. Val, Francis, je vous embrasse bien fort. À demain,
3: moi
1: les
3: aussi,
1: copains.
3: Moi aussi, gros bisous. À demain.
2: Salut.
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6: Salut nos petits pitchounes, aujourd'hui on vous emmène au pays des kangourous et des koalas.

0: renard qui me chassait et heureusement, le WWF, l'association de défense de la nature, a décidé de me protéger. Ils se sont bien occupés de moi et ils ont relâché 120 membres de notre famille dans un parc naturel.
1: Et ça a marché?
0: Mais absolument, encore mieux que prévu. Tous les petits Wally relâchés ont fait des babies. Et maintenant, on est de nouveau plein de petits Wally sauvages.
1: Oh, ça c'est fantastique!
0: Et surtout que je suis hyper utile à l'environnement. Moi, mon truc, c'est de fouiller les racines des arbres à la recherche des champignons souterrains. Chaque année, je ramasse 4 tonnes de terre à moi tout seul.
1: Toi? Mais pourtant tu es tout petit! Une sorte de mini kangourou! Encore plus mignon! C'est vraiment une bonne nouvelle que tu sois de retour en Australie!
0: Et c'est une actu 100% vraie! 100% vraie!
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0: 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Salut les Pitchouns et bienvenue dans cette nouvelle Positive Attitude. Aujourd'hui, on part très loin dans un désert très très chaud pour suivre une drôle d'aventure. Imaginez, deux adultes, Corentin et Caroline, ont décidé de vivre pendant 120 jours dans une grande tente en forme de bulle. Mais attention, pas n'importe comment. Ils ont vécu sans électricité, sans supermarché et sans eau courante. Ils ont fabriqué leur propre nourriture, leur propre eau et même leur propre énergie. Comment ? Grâce à des idées très futées. Un potager, des petits insectes pour recycler les déchets et des plantes spécial pour avoir de la spiruline, une sorte d'algue qui donne plein d'énergie. Leur mission, montrer qu'on peut vivre autrement en prenant soin de la nature avec moins de machines et plus d'ingéniosité. Ils ont parfois eu très chaud, très soif ou même un peu peur. Mais ils ont appris beaucoup de choses sur la planète et sur eux-mêmes. Cette expérience incroyable s'appelle l'expérience Biosphère. Et vous pouvez la découvrir en famille dans un documentaire sur la chaîne Arte. C'est comme un film d'aventure mais avec de vraies personnes et une belle leçon de vie pour demain. Et voilà les pitchouns, vous savez tout de cette positive attitude. Quant à moi, je vous dis à bientôt.
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0: Guillaume ? Guillaume ?
1: Oui ?
0: Est-ce que tu pourrais me raconter une histoire ?
1: D'accord, mais pas n'importe quelle histoire. Je vais te raconter les animaux. Ah, dormir, bien dormir. Fermer les yeux,

0: Aïe, oh, ça gratte, oh, maudit moustique.
1: Pourquoi ça fait mal de se faire piquer?
0: Les moustiques n'ont pas de venin. Pour aspirer le sang, ils vont piquer avec leur trompe et injecter leur salive afin de permettre au sang de ne pas coaguler, de ne pas faire de barrage lors de la sucée. C'est ce qui provoque les démangeaisons. Pas parce que c'est un venin, mais parce que c'est un corps étranger à notre système immunitaire. Ainsi, il va y avoir ce que l'on appelle une inflammation.
1: Que mange-t-il, à part notre sang?
0: Avant tout, c'est important de le préciser, seules les femelles piquent et boivent du sang. Elles en ont besoin pour la préparation de leurs œufs. Mâles et femelles boivent le nectar des fleurs et autres liquides à leur goût.
1: Pourquoi nous pourchassent-ils?
0: Aucune chance de leur échapper. Ils nous suivent où que nous allions. Ils sont en fait capables de détecter le dioxyde de carbone que nous dégageons par notre respiration à plusieurs dizaines de mètres de distance. Attention, ne retiens pas ta respiration, cela ne servirait à rien. Mieux vaut bien s'équiper pour affronter cet ennemi.
1: Pourquoi on en trouve moins en hiver?
0: Les moustiques vivent près des points d'eau où ils pondent leurs œufs. L'hiver, le froid ralentit leur organisme et ils ne bougent plus jusqu'au printemps. Ils vont ainsi dormir tout l'hiver, soit en se cachant dans des endroits abrités, soit sous leur forme de larves ou de cocons.
1: Pondent-ils des œufs?
0: 48 heures après la prise de sang, les femelles fécondées déposent leurs œufs dans des zones humides comme des eaux stagnantes ou encore des marécages. Ils pondent donc bien des œufs. Et elles peuvent pondre de 20 à 200 œufs par ponte. Plusieurs pontes sont possibles, aïe aïe aïe aïe aïe!
1: Sortent-ils déjà comme nous les connaissons?
0: Les moustiques passent par 4 phases de développement avant de devenir les chasseurs de sang que nous connaissons. La première est celle de l'œuf. La seconde est la phase larvaire qui est aquatique comme la troisième, celle nymphale. Enfin, la phase tant redoutée, celle d'adulte, celle qui nous pique.
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5: Bonjour, aujourd'hui, intéressons-nous à un phénomène qui ne touche pas que les humains. L'éternuement. Lorsqu'on éternue, nos yeux se ferment une demi-seconde, le temps que notre nez et notre bouche expulsent les gêneurs qui les ont titillés. On a tout d'abord pensé que ce réflexe de fermer les yeux en éternuant était une protection mise en place par le cerveau pour protéger nos yeux. Certains avancent par exemple que ce serait pour empêcher les yeux de sortir de leur orbite quand on éternue. Cependant, on sait que cela est faux. C'est très peu probable que la pression générée par l'éternuement provoque un tel accident. Des expériences ont même été réalisées pour prouver qu'éternuer les yeux ouverts ne causait aucun danger. D'autres pensent que cela serait pour empêcher les particules expulsées de revenir dans les yeux. Là encore, comme les dites particules sont projetées à 16 km/h en ligne droite, il est peu probable qu'elles reviennent dans les yeux. Finalement, tout ce qu'on sait, c'est que l'éternuement est un phénomène qui fait se contracter plusieurs muscles du corps, allant de ceux de l'œsophage aux muscles intercostaux, c'est-à-dire les muscles entre les côtes, jusqu'au sphincter. Il est donc plus probable que parmi les muscles sollicités, on retrouve tout simplement le muscle orbitaire, celui qui actionne la fermeture des paupières. Et voilà, tu sais désormais pourquoi on ferme les yeux lorsqu'on éternue. À bientôt pour une prochaine question.
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0: Salut les Pitchouns et bienvenue dans cette nouvelle actu ludique. Aujourd'hui, on présente un jeu où il faut défendre un château contre des monstres rigolos. Attrape monstre. Dans ce jeu, vous êtes tous ensemble pour empêcher les monstres d'entrer dans le château. Chacun joue des cartes pour repousser les monstres en utilisant les bonnes couleurs et formes. Mais attention, il faut bien coopérer et réfléchir ensemble. Ce jeu est parfait pour les enfants à partir de 4 ans et les parties durent environ 20 minutes. Il est édité par Spaceco, une maison spécialisée dans les jeux pour les plus jeunes. Alors prêt à attraper des monstres et à sauver le château, Attrape Monstre est un jeu parfait si vous cherchez une activité ludique et divertissante pour s'amuser en famille. Et voilà les Pitchouns, vous savez tout de cette actu ludique. Quant à moi, je vous dis à la prochaine.
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3: Salut les Pitchouns et bienvenue dans cette nouvelle Actu Ciné. Il est enfin de sortie. Vous allez pouvoir retrouver Woody et Buzz avec Toy Story 5 prévu au cinéma le 17 juin. Cette nouvelle aventure Pixar pourra explorer un monde encore plus connecté aux nouvelles technologies tout en gardant l'humour et l'émotion qui ont rendu la saga culte. Les jouets devront faire face à une nouvelle génération d'enfants attirés par les écrans et les objets connectés. Mais comme toujours, dans Toy Story, l'amitié et l'esprit d'équipe devraient rester au cœur de l'histoire. Et voilà les Pitchouns, vous savez tout de cette Actu Ciné. Quant à moi, je vous dis à bientôt et je vous laisse découvrir cette superbe bande-annonce.
4: Fourchette, acceptez-vous de prendre Karen Beverly pour légitime épouse?
5: Yeah, ah, je vous déclare maintenant couvert pour la vie. Oh, qui a empoisonné la demoiselle d'honneur? Oh,
6: Bonnie, il y a un colis pour toi.
7: Ah, merci, merci.
8: Bonjour, je suis Lilypad. Jouons ensemble.
9: C'est l'extinction, ça recommence.
10: Bonnie, le temps d'écran est terminé.
11: D'accord.
12: Il faut que je te parle, machine.
13: Appelle-moi Lily.
12: Avec les jouets, on a passé tout l'été à aider Bonnie à se faire des amis.
13: Oui.
12: Et toi, t'es venue tout gâcher avec des...
13: Je vois.
12: Et tu m'écoutes même pas.
13: J'écoute toujours tout. Regarde.
14: Avec les jouets, on a passé tout l'été à aider Bonnie à se faire des amis.
13: En espagnol.
14: Con los juguetes nos pasamos toda el verano.
12: Quoi?
15: Proms pour être rangé dans le placard.
12: Woody.
16: Jessie, salut.
12: Est-ce que ça va aussi mal qu'on le dit pour les jouets?
17: On en voit de plus en plus abandonnés chaque jour.
18: On est fichus.
12: La technologie nous a envahis aussi.
17: Je sais pas quoi te dire, Jessie. Avec un jouet, on peut jouer, mais avec la tech, on peut tout faire.
12: Je perds Bonnie à cause de cette machine.
19: Je suis ton ami.
17: Je suis venu le plus vite possible.
20: Pourquoi tu portes une robe, Woody?
17: Ça s'appelle un poncho, Fourchette.
12: Quelqu'un, un feutre marron.
19: Halt! Qui va là?
17: Wow, wow, wow, je viens en paix.
19: Ça faisait longtemps, Cobri.
12: Tu es quoi, un vieux monsieur en jouet?
17: Quoi?
20: Elle croit que t'es vieux parce que tu perds tes cheveux, Woody.
12: Bonnie a besoin de quelqu'un né au même siècle qu'elle. Adieu, les jouets.
19: Ton ami, c'est moi.
21: Il nous faut du renfort.
17: J'y crois pas.
21: Quand tout s'embrouille, elle s'enfuit, Buzz.
19: En vagouille, loin.
21: Notre mission sur cette planète est de faire le bonheur d'un enfant.
19: Rappelle-toi ce que ton vieux pote disait.
12: Bonnie a encore besoin de nous. En avant, pile poil.
17: Buzz, reste là, je vais avec eux.
21: Tu crois que j'en suis pas capable?
19: Oui, je suis ton ami.
21: Joli poncho.
22: Que c'est bon de les revoir se disputer.
17: Ça m'avait manqué aussi.
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2: Je suis Vicky. Je viens sauver la planète et battre tous les méchants. Grrrr.

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2: Salut les Pitchouns et bienvenue dans ce nouvel agenda des sorties. Près de Paris, à Parrot World, les Pitchouns partent pour une aventure incroyable au cœur de la nature sud-américaine. Les enfants découvrent des centaines d'animaux fascinants comme des perroquets multicolores, des jaguars, des manchots ou encore des loutres géantes dans un immense parc immersif. Tout au long du parcours, les enfants traversent des décors tropicaux, assistent à des animations autour des animaux et vivent une expérience au plus près de la faune. Une sortie parfaite pour les Pitchouns qui adorent les animaux et découvrir en plein air. Ensuite, direction Wave Island, près d'Avignon, les Pitchouns profitent d'immenses toboggans aquatiques, de piscines à vagues et de grandes zones de jeux d'eau. Les plus courageux testent les attractions les plus rapides pendant que les plus petits s'amusent dans des espaces adaptés à eux. Une journée parfaite pour commencer l'été avec plein d'éclaboussures. Et enfin, cap sur Vulcania en Auvergne. Les familles plongent dans un parc spectaculaire autour des volcans et des phénomènes naturels. Les enfants découvrent des expériences immersives, des animations interactives et des attractions dynamiques autour de la Terre et des éruptions volcaniques. Une sortie qui mélange aventure, science et sensation. Et voilà les enfants, vous savez tout de cet agenda des Pitchouns. Quant à moi, je vous dis à la semaine prochaine.
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0: 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Salut les Pitchouns et bienvenue dans cette nouvelle positive attitude. Aujourd'hui, on part très loin dans un désert très très chaud pour suivre une drôle d'aventure. Imaginez, deux adultes, Corentin et Caroline, ont décidé de vivre pendant 120 jours dans une grande tente en forme de bulle. Mais attention, pas n'importe comment. Ils ont vécu sans électricité, sans supermarché et sans eau courante. Ils ont fabriqué leur propre nourriture, leur propre eau et même leur propre énergie. Comment ? Grâce à des idées très futées. Un potager, des petits insectes pour recycler les déchets et des plantes spécial pour avoir de la spiruline, une sorte d'algue qui donne plein d'énergie. Leur mission, montrer qu'on peut vivre autrement en prenant soin de la nature avec moins de machines et plus d'ingéniosité. Ils ont parfois eu très chaud, très soif ou même un peu peur. Mais ils ont appris beaucoup de choses sur la planète et sur eux-mêmes. Cette expérience incroyable s'appelle l'expérience Biosphère. Et vous pouvez la découvrir en famille dans un documentaire sur la chaîne Arte. C'est comme un film d'aventure mais avec de vraies personnes et une belle leçon de vie pour demain. Et voilà les Pitchouns, vous savez tout de cette positive attitude. Quant à moi, je vous dis à bientôt.
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3: Salut nos petits pitchouns, aujourd'hui on vous emmène au pays des kangourous et des koalas, un pays de l'autre côté de la planète, l'Australie. Ah, regardez comme c'est beau, ces vastes plaines remplies de nature et d'animaux, n'est-ce pas magnifique?
4: Hey, salut les pitchouns, bienvenue en Australie.
3: Oh, mais que tu es mignon, mais qui es-tu?
4: Je suis Wally.
3: Wally? Le petit robot dans le dessin animé?
4: Mais non, pas du tout, tu vois bien que je suis pas un robot. Je suis un petit kangourou australien très rare et très mignon, on m'appelle aussi le Bedonji à queue touffue.
3: Je n'ai jamais entendu parler de toi.
4: C'est normal, c'est parce que j'ai failli disparaître.
3: Mince alors, mais pourquoi?
4: Dans l'île dans laquelle j'habite, il y avait de moins en moins de place pour moi. Les hommes ont construit des maisons, et puis il y avait plein de chats, des renards qui me chassaient, et heureusement, le WWF, l'association de défense de la nature, a décidé de me protéger. Ils se sont bien occupés de moi, et ils ont relâché 120 membres de notre famille dans un parc naturel.
3: Et ça a marché?
4: Mais absolument, encore mieux que prévu. Tous les petits Wally relâchés ont fait des babies. Et maintenant, on est de nouveau plein de petits Wally sauvages.
3: Oh, ça c'est fantastique!
4: Et surtout que je suis hyper utile à l'environnement. Moi, mon truc, c'est de fouiller les racines des arbres à la recherche des champignons souterrains. Chaque année, je ramasse 4 tonnes de terre à moi tout seul.
3: Toi? Mais pourtant tu es tout petit! Une sorte de mini kangourou, encore plus mignon. C'est vraiment une bonne nouvelle que tu sois de retour en Australie.
4: Et c'est une actu 100% vraie. 100% vraie.
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3: Salut les Pitchouns et bienvenue dans cette nouvelle Actu Ciné. Il est enfin de sortie. Vous allez pouvoir retrouver Woody et Buzz avec Toy Story 5 prévu au cinéma le 17 juin. Cette nouvelle aventure Pixar pourra explorer un monde encore plus connecté aux nouvelles technologies tout en gardant l'humour et l'émotion qui ont rendu la saga culte. Les jouets devront faire face à une nouvelle génération d'enfants attirés par les écrans et les objets connectés. Mais comme toujours, dans Toy Story, l'amitié et l'esprit d'équipe devraient rester au cœur de l'histoire. Et voilà les Pitchouns, vous savez tout de cette Actu Ciné. Quant à moi, je vous dis à bientôt et je vous laisse découvrir cette superbe bande-annonce.
4: Fourchette, acceptez-vous de prendre Karen Beverly pour légitime épouse?
5: Yeah, je vous déclare maintenant couvert pour la vie. Oh, qui a empoisonné la demoiselle d'honneur?
6: Bonnie, il y a un colis pour toi.
7: Ah, merci, merci.
8: Bonjour, je suis Lilypad. Jouons ensemble.
9: C'est l'extinction, ça recommence.
10: Bonnie, le temps d'écran est terminé.
11: D'accord.
12: Il faut que je te parle, machine.
13: Appelle-moi Lily.
12: Avec les jouets, on a passé tout l'été à aider Bonnie à se faire des amis.
13: Oui.
12: Et toi, t'es venue tout gâcher avec des...
13: Je vois.
12: Tu m'écoutes même pas.
13: J'écoute toujours tout. Regarde.
14: Avec les jouets, on a passé tout l'été à aider Bonnie à se faire des amis.
13: En espagnol.
14: Con los juguetes nos pasamos todo el verano.
12: Quoi?
15: Proms pour étranger dans le placard.
12: Woody.
16: Jesse, salut.
12: Est-ce que ça va aussi mal qu'on le dit pour les jouets?
17: On en voit de plus en plus abandonnés chaque jour.
18: On est fichus.
12: La technologie nous a envahis aussi.
17: Je sais pas quoi te dire, Jesse. Avec un jouet, on peut jouer, mais avec la tech, on peut tout faire.
12: Je perds Bonnie à cause de cette machine.
19: Je suis ton ami.
20: Je suis venu le plus vite possible.
21: Pourquoi tu portes une robe, Woody?
22: Ça s'appelle un poncho, Fourchette.
13: Quelqu'un a un feutre marron.
23: Halt! Qui va là?
24: Wow, wow, wow! Je viens en paix.
23: Ça faisait longtemps, Cobri.
13: Tu es quoi, un vieux monsieur en jouet?
21: Quoi? Elle croit que t'es vieux parce que tu perds tes cheveux, Woody.
13: Bonnie a besoin de quelqu'un né au même siècle qu'elle. Adieu, les jouets.
19: Ton ami, c'est moi.
23: Il nous faut du renfort.
17: J'y crois pas.
18: Quand tout s'embrouille. Elle s'enfuit, Buzz.
19: En babouille, loin, très loin.
23: Notre mission sur cette planète est de faire le bonheur d'un enfant.
19: Rappelle-toi ce que ton vieux pote disait.
12: Bonnie a encore besoin de nous. En avant, pile poil.
17: Buzz, reste là, je vais avec eux.
23: Tu crois que j'en suis pas capable?
19: Oui, je suis ton ami.
23: Joli poncho.
18: Que c'est bon de les revoir se disputer.
17: Ça m'avait manqué aussi.
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5: Bonjour! Aujourd'hui, intéressons-nous à un phénomène qui ne touche pas que les humains. L'éternuement. Lorsqu'on éternue, nos yeux se ferment une demi-seconde, le temps que notre nez et notre bouche expulsent les gêneurs qui les ont titillés. On a tout d'abord pensé que ce réflexe de fermer les yeux en éternuant était une protection mise en place par le cerveau pour protéger nos yeux. Certains avancent par exemple que ce serait pour empêcher les yeux de sortir de leur orbite quand on éternue. Cependant, on sait que cela est faux. C'est très peu probable que la pression générée par l'éternuement provoque un tel accident. Des expériences ont même été réalisées pour prouver qu'éternuer les yeux ouverts ne causait aucun danger. D'autres pensent que cela serait pour empêcher les particules expulsées de revenir dans les yeux. Là encore, comme les dites particules sont projetées à 16 km/h en ligne droite, il est peu probable qu'elles reviennent dans les yeux. Finalement, tout ce qu'on sait, c'est que l'éternuement est un phénomène qui fait se contracter plusieurs muscles du corps, allant de ceux de l'œsophage aux muscles intercostaux, c'est-à-dire les muscles entre les côtes, jusqu'au sphincter. Il est donc plus probable que parmi les muscles sollicités, on retrouve tout simplement le muscle orbitaire, celui qui actionne la fermeture des paupières. Et voilà, tu sais désormais pourquoi on ferme les yeux lorsqu'on éternue. À bientôt pour une prochaine question.
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2: Marseille,
0: Toulon,
2: Lyon,
0: Strasbourg,
2: Nantes,
0: Calais,
2: Toulouse,
0: Bordeaux
2: et sur la Côte d'Azur.

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1: Salut les Pitchouns et bienvenue dans cette nouvelle positive attitude. Aujourd'hui, on part très loin dans un désert très très chaud pour suivre une drôle d'aventure. Imaginez, deux adultes, Corentin et Caroline, ont décidé de vivre pendant 120 jours dans une grande tente en forme de bulle. Mais attention, pas n'importe comment. Ils ont vécu sans électricité, sans supermarché et sans eau courante. Ils ont fabriqué leur propre nourriture, leur propre eau et même leur propre énergie. Comment ? Grâce à des idées très futées. Un potager, des petits insectes pour recycler les déchets et des plantes spéciales pour avoir de la spiruline, une sorte d'algue qui donne plein d'énergie. Leur mission ? Montrer qu'on peut vivre autrement en prenant soin de la nature avec moins de machines et plus d'ingéniosité. Ils ont parfois eu très chaud, très soif ou même un peu peur. Mais ils ont appris beaucoup de choses sur la planète et sur eux-mêmes. Cette expérience incroyable s'appelle l'expérience Biosphère. Et vous pouvez la découvrir en famille dans un documentaire sur la chaîne Arte. C'est comme un film d'aventure mais avec de vraies personnes et une belle leçon de vie pour demain. Et voilà les pitchouns, vous savez tout de cette positive attitude. Quant à moi, je vous dis à bientôt.
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2: À quoi ça sert de tout expliquer? 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
3: Salut nos petits pitchounes, aujourd'hui on vous emmène au pays des kangourous et des koalas, un pays de l'autre côté de la planète, l'Australie. Ah, regardez comme c'est beau, ces vastes plaines remplies de nature et d'animaux, n'est-ce pas magnifique?
4: Hey, salut les pitchounes, bienvenue en Australie.
3: Oh, mais que tu es mignon, mais qui es-tu?
4: Je suis Wally.
3: Wally? Le petit robot dans le dessin animé?
4: Mais non, pas du tout, tu vois bien que je suis pas un robot. Je suis un petit kangourou australien très rare et très mignon, on m'appelle aussi le Bedonji. Que tout fut.
3: Je n'en ai jamais entendu parler de toi.
4: C'est normal, c'est parce que j'ai failli disparaître.
3: Mince alors, mais pourquoi?
4: Dans l'île dans laquelle j'habite, il y avait de moins en moins de place pour moi. Les hommes ont construit des maisons, et puis il y avait plein de chats, des renards qui me chassaient, et heureusement, le WWF, l'association de défense de la nature, a décidé de me protéger. Ils se sont bien occupés de moi, et ils ont relâché 120 membres de notre famille dans un parc naturel.
3: Et ça a marché?
4: Mais absolument, encore mieux que prévu. Tous les petits Wally relâchés ont fait des babies, et maintenant, on est de nouveau plein de petits Wallis sauvages.
3: Oh, ça c'est fantastique!
4: Et surtout que je suis hyper utile à l'environnement. Moi, mon truc, c'est de fouiller les racines des arbres à la recherche des champignons souterrains. Chaque année, je ramasse 4 tonnes de terre à moi tout seul.
3: Toi? Mais pourtant, tu es tout petit! Une sorte de mini kangourou! Encore plus mignon! C'est vraiment une bonne nouvelle que tu sois de retour en Australie!
4: Et c'est une actu 100% vraie! 100% vraie!
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0: faut partir maintenant, madame. Il faut me laisser.
1: Bah, qu'est-ce que tu fais, Adèle?
0: Eh ben, tu vois, j'appelle les forces de l'ordre.

0: Joyeux non-anniversaire à moi.
1: À qui?
0: À moi.
1: À vous.
0: Un joyeux non-anniversaire à vous.
1: À moi?
0: Mais oui.
1: À moi.
0: Buvons du thé, encore du thé, en nous souhaitant, mon cher, un joyeux non-anniversaire.

0: Vous n'avez qu'un anniversaire, par an.
1: Un anniversaire seulement par an.
0: Oh, mais il y a 364 non-anniversaires.
1: Aujourd'hui, nous fêtons un de cela.
2: Alors, c'est aussi mon non-anniversaire aujourd'hui.
1: Bien sûr.
0: Oh, que le monde est petit, Dieu du ciel.
1: Alors, dans ce cas, joyeux non-anniversaire.
3: À moi.
0: À vous.
1: Un joyeux non-anniversaire.
3: À moi.
1: À vous.
0: Soufflez très fort sur la bougie et le vœu s'accomplit.

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3: Salut nos petits pitchounes, aujourd'hui on vous emmène au pays des kangourous et des koalas, un pays de l'autre côté de la planète, l'Australie. Ah, regardez comme c'est beau, ces vastes plaines remplies de nature et d'animaux, n'est-ce pas magnifique?
4: Hey, salut les pitchounes, bienvenue en Australie.
3: Oh, mais que tu es mignon, mais qui es-tu?
4: Je suis Wally.
3: Wally? Le petit robot dans le dessin animé?
4: Mais non, pas du tout, tu vois bien que je suis pas un robot. Je suis un petit kangourou australien très rare et très mignon, on m'appelle aussi le Bedonji à queue touffue.
3: Je n'ai jamais entendu parler de toi.
4: C'est normal, c'est parce que j'ai failli disparaître.
3: Mince alors, mais pourquoi?
4: Dans l'île dans laquelle j'habite, il y avait de moins en moins de place pour moi. Les hommes ont construit des maisons, et puis il y avait plein de chats, des renards qui me chassaient, et heureusement, le WWF, l'association de défense de la nature, a décidé de me protéger. Ils se sont bien occupés de moi, et ils ont relâché 120 membres de notre famille dans un parc naturel.
3: Et ça a marché?
4: Mais absolument, encore mieux que prévu. Tous les petits Wally relâchés ont fait des babies. Et maintenant, on est de nouveau plein de petits Wally sauvages.
3: Oh, ça c'est fantastique!
4: Et surtout que je suis hyper utile à l'environnement. Moi, mon truc, c'est de fouiller les racines des arbres à la recherche des champignons souterrains. Chaque année, je ramasse 4 tonnes de terre à moi tout seul.
3: Toi? Mais pourtant tu es tout petit! Une sorte de mini kangourou, encore plus mignon. C'est vraiment une bonne nouvelle que tu sois de retour en Australie.
4: C'est une actu 100% vraie. 100% vraie.
1: C'était le journal des Pitchounes.
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0: dans un pays lointain vivaient un roi et une reine. Ils avaient pour enfants 12 garçons, 12 frères. Or, la reine annonça à son mari qu'elle attendait un 13e enfant. Le roi, qui était de caractère bizarre, proclama à qui voulait l'entendre qu'il souhaitait avoir une fille comme seule héritière du royaume et que justement, si le nouveau-né était une fille, les 12 garçons devraient mourir afin de laisser le trône à leur sœur. La pauvre reine fut épouvantée par cette terrible nouvelle. Le plus jeune des fils lui demanda pourquoi elle était si triste. Alors sa mère le mit au courant de la cruelle décision du roi.
1: « Ne pleurez pas, ma mère. Mes frères et moi, nous saurons bien nous tirer de ce mauvais pas. »
0: Elle lui répondit.
2: « Partez tous vous cacher dans la forêt. Que l'un de vous monte dans un arbre et surveille le donjon du château. Si j'accouche d'un garçon, je ferai hisser un drapeau blanc et vous pourrez revenir. Si le drapeau est rouge, c'est qu'une fille sera venue au monde. Dans ce cas, fuyez le plus loin possible et disparaissez pour toujours. »
0: En larmes, elle embrassa ses 12 fils qui prirent le chemin de l'exil. Chacun à tour de rôle, perché sur un grand chêne, ils observaient tous les jours le donjon. Finalement, ce fut un drapeau rouge qui apparut, leur annonçant qu'une fille était née au château de leurs parents et qu'ils devraient s'enfuir pour avoir la vie sauve. Le cœur gros, ils jurèrent d'une seule voix de se venger en tuant sans pitié toutes les filles qu'ils rencontreraient dorénavant sur leur route. Les mois et les années passèrent. La jeune fille était devenue une très jolie princesse. Or, un jour de lessive, elle découvrit dans une armoire 12 petites chemises de garçon. Toute surprise, elle questionna sa mère. Cette dernière, dans un sanglot, lui raconta toute l'histoire. Stupéfaite par tant d'injustices, la princesse décida de partir à la recherche de ses 12 frères et de les ramener coûte que coûte au palais royal. Seule et déterminée, elle s'enfonça dans la forêt. Un soir, elle arriva devant une maison, entourée d'un jardinet. C'était une maison enchantée. Et justement,

0: cacha dans un coffre de bois avant que les autres ne rentrent de la chasse, lui promettant d'essayer d'arranger les choses du mieux qu'il pourrait. Les chasseurs étaient de bonne humeur, car le gibier avait été abondant.
1: « Bonjour mes frères, pour fêter cette bien belle journée, me promettez-vous de laisser en vie la première jeune fille que nous rencontrerons ?»«
0: Oui !» s'écrièrent les 11 garçons.
1: « Alors regardez, notre sœur est là !»
0: Ils furent tous émerveillés par le courage et la beauté de la jeune princesse. Ils se mirent à l'aimer de suite. Et ils oublièrent leur vieille rancœur envers elle. De ce jour, elle resta avec eux dans la maison enchantée et tout se passa bien. Mais un matin, la princesse, pour décorer la table, alla cueillir 12 lys dans le jardinet. À l'instant où le dernier fut coupé, la maison disparut dans un éclair et surtout, ses 12 frères se changèrent instantanément en 12 corbeaux noirs. À leur place se tenait une vieille femme.
2: « Qu'as-tu fait, malheureuse ? Tu as rompu le charme de cet endroit !»
0: La princesse se mit à pleurer.
2: « Il ne te reste qu'une solution pour délivrer tes frères. Mais ce sera une épreuve terrible. Il va te falloir rester muette et ne point sourire pendant 7 ans. Alors, seulement tes frères reprendront leur aspect normal. »
0: La princesse, bouleversée, quitta les lieux et s'installa sur un arbre où elle se mit à filer, sans jamais parler et jamais rire. Un jour, un jeune prince, qui chassait dans les parages, la vit ainsi perchée. Ravi par sa beauté, il en tomba aussitôt amoureux et lui demanda de l'épouser au plus tôt. Elle accepta d'un signe de la tête, descendit de son arbre et se laissa conduire sans un mot vers le palais de son prince charmant. Les noces furent magnifiques et le couple, malgré le silence et le manque de sourire de la princesse, coula des jours heureux. Néanmoins, au bout de quelques années, la mère du jeune prince, intriguée et jalouse, commença à calomnier la jeune épouse.
3: « Qui ne parle point a mauvaise conscience. Peut-être est-elle sorcière et a des choses à cacher. »
0: Le prince, harcelé chaque jour par sa mère et l'opinion publique, dut se résoudre à condamner sa femme à mort, à être brûlée sur la place de la ville. Le cœur brisé de chagrin, il accompagna la princesse au pied du bûcher. Elle, toujours fidèle à sa promesse, ne prononça pas un seul mot, ce qui aurait pu certainement lui sauver la vie. Mais figurez-vous que c'est justement à ce moment-là que les 7 ans sans parler ni sourire se terminèrent. Devant la foule et toute la cour réunie, on vit alors 12 corbeaux noirs descendre du ciel et se poser sur le sol. Ils se transformèrent comme par magie en 12 hommes à l'allure fière. Ils délivrèrent leur sœur bien-aimée et l'embrassèrent tendrement pour avoir su conjurer le mauvais sort qui les frappait. La jolie princesse raconta son aventure et se mit à sourire de son bonheur enfin retrouvé. Le prince, fou de joie, se jeta dans les bras de sa femme, pardonna à sa mère jalouse et tous vécurent désormais ensemble et très longtemps dans leur nouveau royaume.
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6: La grenouille bleutée. Dans la mare aux 1000 reflets, vit une grenouille bleutée. Elle coasse toute la journée et finit par s'ennuyer.
7: « Je m'ennuie toute seule dans cette mare. Il faut que je trouve un mari à épouser !»
6: dit-elle décidée. La grenouille met sa plus jolie robe et ses plus beaux bijoux. Elle va chercher un époux.
7: « Je suis si jolie. Je trouverai certainement un mari !»
6: pense-t-elle en quittant son petit nid. Sur le chemin, elle rencontre un lapin.
7: « Bonjour mon bon ami, je cherche un mari. Y en aurait-il un par ici ?»
6: demande la grenouille bleutée.
7: « Non, ce n'est pas ici qu'on va...

0: Bonjour, mon ami. Je cherche un mari. Y en aurait-il un par ici?
1: Demande la grenouille bleutée.
2: Non, ce n'est pas ici que vous trouverez un mari.
1: Répond le hérisson, tous ses piquants hérissés. Il n'y a pas de crapaud dans cette forêt. La grenouille ne veut pas se décourager. Elle va trouver un mari, mais il n'est pas ici.
0: Il m'attend certainement là-bas,
1: se dit la grenouille bleutée. Elle arrive près d'une jolie mare couverte de nénuphars. Un crapaud argenté y est en train de coasser.
0: Ah, qu'est-ce que vous chantez bien? Vous êtes celui que je cherchais?
1: S'écrie la grenouille bleutée.
0: Voulez-vous m'épouser?
3: Vous êtes bien jolie. Je veux bien être votre mari,
1: répond le crapaud argenté. La grenouille bleutée a trouvé son prince charmant. Elle a épousé le crapaud argenté sur le champ, puis ils ont emménagé au bord de la mare et préparent maintenant l'arrivée de tous leurs

Dans une bourgade de la Manche, province de Castille, en Espagne, vivait il y a très très longtemps un hidalgo. Un drôle de personnage qui passait tous ses jours et toutes ses nuits à lire avec passion des livres d'aventure et de chevalerie. C'était au point que sa cervelle n'était remplie que de prouesses, de défis, d'exploits, de batailles et de querelles, et tout ça pour l'honneur, la gloire et les beaux yeux d'une belle jeune fille qui n'existait que dans son imagination débordante. Cette maladie, car c'en était bien une vraie maladie de l'esprit, faisait le désespoir de la nièce de ce drôle de bonhomme qui se nommait Don Quichotte. Tout le monde le disputait et lui conseillait d'arrêter là ces satanées lectures qui lui montaient à la tête. Mais ni les paroles de sa gouvernante, ni les sermons de son confesseur n'avaient d'effet sur l'attitude chevaleresque et, ma foi, ridicule de Don Quichotte. Alors, il devenait tout rouge, il envoyait promener tout ce joli monde et faisait appel à Lancelot, Roland, Richard Cœur de Lion et tant d'autres héros pour justifier sa façon d'envisager l'existence. Ainsi, un beau jour, n'y tenant plus, il décida de mener la vie de ses modèles et de partir à l'aventure pour voler, comme on dit, au secours de la veuve et de l'orphelin. Notre apprenti chevalier, qui ne tirait sa noble expérience que de la lecture de ses romans, exhuma de son grenier les différentes pièces et ustensiles qui devaient composer son armure. Enfin, ce qui pouvait ressembler à une armure. Une vieille épée rouillée de son arrière-grand-père, une lance tordue ayant appartenu à un cousin picador, un couvercle de marmite pour bouclier et en guise de casque un plat à barbe, tout gondolé et ridicule. Cette coiffure lui donnait l'air d'un diable et ainsi accoutré des pieds à la tête, il ressemblait à un immense scarabée métallique faisant des cling-cling à chaque pas et des clong-clong dès qu'il secouait un bras. Puis il s'occupa de se trouver une monture, un fier destrier qui le mènerait au bout du monde et serait son compagnon de bravoure. Mais Don Quichotte, qui n'était pas riche, dut se résoudre à conserver son vieux cheval pas bien nerveux, plutôt maigre et à moitié sourd. Aussi, pour donner le change et fortifier son courage, il le baptisa du nom de Rocinante. Ainsi, il eut comme impression d'avoir changé de bête, d'avoir un cheval tout neuf, un véritable étalon. Mais que serait un chevalier errant sans amour? Sans une belle, une dulcinée, à qui vouer son corps, son cœur, son âme? Qui donc le soutiendra dans ses combats? À quel pied déposera-t-il les trésors ramenés de ses expéditions lointaines? Comme Don Quichotte n'avait jamais eu de succès avec les filles et donc de petites amies, il se rappela avoir croisé récemment une nouvelle servante à l'auberge du village. Il se précipita aussitôt pour aller déclarer sa flamme et sa passion à cette beauté éclatante qui allait dorénavant illuminer ses jours et ses nuits. Don Quichotte, en plus des courants d'air qu'il avait dans la tête, devait être aussi un peu myope, car cette jeune fille n'était pas des plus jolies, loin s'en faut. Elle avait même un peu de moustache, et son poids devait être plus près des 100 kilos que des 50. Mais bon, enfin, Don Quichotte faisait de son mieux avec ce qui lui tombait sous la main. Et il se jeta à genoux devant sa dulcinée, au milieu des clients de l'auberge stupéfaits. Il lui fit une déclaration en vers latin, puis récita un poème grec auquel personne ne comprit rien. La pauvre fille, rouge jusqu'aux oreilles, lui fit un petit sourire gêné, ce qui eut pour effet de foudroyer d'amour notre pauvre bougre qui, certain de ce sentiment partagé, partit tout guilleré à la recherche du dernier élément manquant à sa panoplie de vrais chevaliers, c'est-à-dire un valet, un page. Il lui fallait un écuyer qui lui serait dévoué pour toujours et deviendrait l'ombre de son ombre. Il alla de ce pas trouver un de ses voisins nommé Sancho Panza, qui était aussi bête que petit, ne savait ni lire ni écrire et croyait depuis toujours tout ce qu'on lui disait. Plus le mensonge était gros et plus Sancho le gobait. « Je te donnerai de l'or, suis-moi !» L'autre était encore hésitant. « Bien, je te donnerai une île à gouverner !»
Sancho était presque à dire oui. « Allez, accompagne-moi, je te ferai roi de Chine !» C'en était trop. Sancho pensa, vit son baluchon, enfourcha son âne, et une minute plus tard, nos deux cavaliers, tels des fantômes d'un autre monde, prirent la route de Madrid. L'un faisant des cling-clongs à n'en plus finir, et l'autre le regard trouble, empli de pièces d'or, d'archipels et de soieries de Chine. À la fin de leur première journée d'errance, nos deux compagnons étaient déjà fourbus et un peu découragés. Don Quichotte ruisselait sous sa cuirasse et son gros écuyer avait l'estomac dans les talons. Au détour de la route se dressait une auberge et Don Quichotte prit le galop en criant « Un château, là, pour nous accueillir! Vois-tu les tours, le donjon, les oriflammes? Le Seigneur nous offrira gîte et couvert !» Sancho avait beau dire « mais non, mon bon maître, ce n'est qu'une vulgaire auberge !» L'autre fut néanmoins reçu sur le pas de la porte par l'aubergiste, partagé entre l'empressement que l'on doit au client et l'effarement que lui procurait ce bouffon en armure. « Bienvenue, mes seigneurs, prenez vos aises et laissez vos montures !» Don Quichotte, fier comme un coq de tant d'honneur, pria celui qu'il prenait pour le châtelain de le faire d'abord chevalier, faute de quoi il ne pourrait aller au combat et défendre des nobles causes. « Ma foi, c'est un fou !» pensa l'aubergiste. « Il peut être dangereux !» Et suivi de ses marmitons, il fit mettre Don Quichotte à genoux et marmonna. « Soit, je vous fais chevalier errant au nom du Père, du Fils, du Saint-Esprit et de tout bon personnel réuni. » Le lendemain, l'aubergiste châtelain réclama son dû. Et Don Quichotte, trop heureux d'avoir été consacré chevalier errant, ne lui en tint pas rigueur. De ce jour, commença pour Don Quichotte une série d'aventures extraordinaires. Il sillonnait toute l'Espagne, défiant au combat tous ceux qu'il rencontrait et prenait pour des méchants. Si bien qu'il devint célèbre, non comme un preux chevalier, mais comme un farfelu, un comique, un pauvre bougre. Et lui, bien sûr, prisonnier de ses rêves de gloire, ne se doutait de rien. Un jour, il croisa des prisonniers que des soldats du roi menaient aux galères. S'approchant de la colonne, il questionna l'officier qui le renseigna bien volontiers sur les méfaits commis par toute cette bande. Des voleurs de bétail, des pirates, des faux-monnayeurs. Les autres, voyant ce curieux personnage s'intéresser à leur triste sort, se mirent à crier « Ce n'est pas vrai, nous sommes innocents, libérez-nous » Don Quichotte se mit en colère. « Quoi ? Vous maltraitez ces pauvres gens qui se disent innocents ?» Et il se précipita la lance en avant vers les soldats qu'il bouscula et jeta dans le fossé. Profitant du désordre, les prisonniers brisèrent leurs chaînes et attaquèrent à leur tour l'officier et ses soldats. Ce dernier, débordé, ordonna la retraite et tous s'enfuirent dans les bois avoisinants. Mais les prisonniers se retournèrent aussi contre Don Quichotte et son écuyer, les rouant de coups, leur volant leurs maigres bourses et surtout un jambon de 2 livres que Sancho tentait de sauver du désastre. « Quelle aventure ! Qu'avez-vous fait, mon seigneur ?» pleurnichait l'écuyer. « Je ne vois rien de vos promesses, point d'or, point d'île à l'horizon, que de la sueur, de la soif, et maintenant des bleus sur tout mon corps. Oui, oui, oui !»« Patience, patience !» répondait l'autre, « et continuons notre mission. Tiens, regarde là-bas, que nous veut donc cette troupe de géants ?» Ils sont au moins 30, ils agitent les bras, ils me provoquent, je vais leur livrer bataille. En avant ! Seigneur, Seigneur, revenez ! Ce ne sont que des moulins à vent, et ce sont leurs ailes que vous prenez pour des bras. Laisse-moi ! Je suis sûr qu'ils retiennent une princesse prisonnière, je dois la délivrer. Et droit comme un i, au galop effréné de Rocinante, qui retrouvait là une seconde jeunesse, Don Quichotte alla s'attaquer à une immense aile du moulin qui tournoyait dans le vent. Il fut avec son cheval catapulté dans les airs et alla se fracasser dans les buissons d'épines, tandis que Sancho accourait en hurlant de terreur. « Mon pauvre maître, répondez-moi, êtes-vous mort ?»
Non, brave et fidèle écuyer, as-tu vu cet enchanteur qui a changé les géants en moulins ? Eh bien, je l'ai mis en fuite, je suis vainqueur et je n'ai point mal. Un chevalier errant doit savoir encaisser la douleur. Amène-moi ma monture et à cheval, le monde nous attend. Et ainsi, jusqu'à sa mort, Don Quichotte alla d'aventure en aventure, toutes plus cocasses et extraordinaires les unes que les autres. Il devint pour toujours le modèle de tous ceux qui vivent avec au fond du cœur des rêves de chevaliers errants.

0: Un jeune crapaud vivait heureux au bord d'un petit étang sous trois pierres recouvertes de boue séchée. Il jouait, il sautait, il s'amusait et il se nourrissait de mouches et de moustiques. Quand le soir tombait, il se promenait au bord de l'étang et il coassait en regardant la lune. Les bêtes de la forêt venaient aussi à l'étang et le crapaud les regardait. Ils étaient si beaux. Le renard, d'une belle couleur orange comme le soleil. Les biches, avec leurs pattes minces et leurs grands yeux. Et le sanglier, si musclé. Ce soir, c'est la fête du muguet et les bêtes arrivent à l'étang avec des colliers et des couronnes de muguet. Le chevreuil dit en se penchant sur l'eau, « Ah, comme je suis beau !» Le sanglier arrange sa couronne de muguet et dit, « Mais moi donc, vous ne m'avez pas regardé !» Et tandis que tous s'admirent, le crapaud coasse.
1: « Ah, ça pour être beau, vous êtes beau. Quel dommage que moi je ne sois pas beau !»
0: En l'entendant, ils se mettent tous à rire.
2: « C'est vrai qu'il est vilain, celui-là. Avez-vous vu son dos tout couvert de verrues ?»«
3: Et ses pattes pliées et sa bouche trop grande. »«
2: Il est vraiment affreux.
0: » Le renard déclare.
2: « Ce crapaud gâche notre forêt. Tout est beau ici, sauf lui. »
0: La belette dit.
4: « Il n'est pas seulement laid, il est paresseux et ne fait rien que baver au soleil. »
0: Le lièvre dit.
5: Et il est fâle, il ne lave jamais la boue qu'il a sur le dos. »
0: Le corbeau dit.
6: « Mais a-t-il le droit de rester là ?»
0: Alors toutes les bêtes crient.
2: « Qu'il parte !»
5: « Oui, qu'il parte !»«
2: Allez, va-t'en, file d'ici !»
0: Le pauvre crapaud n'en croit pas ses oreilles. Il essaye de se défendre.
5: « Je n'ai rien fait de mal, je vous assure. Je suis un brave crapaud. Ne me chassez pas !»
2: Les bêtes hurlent encore plus fort. « Dehors ! Dehors ! File qu'on ne te voit plus !»
5: « C'est ça, file qu'on ne te voit plus !»
0: Alors le crapaud s'en va en pleurant toutes ses larmes. Il saute comme il peut en faisant de grands bonds maladroits. Seul un petit moineau l'accompagne en sautillant près de lui. Les bêtes sont si contentes d'être débarrassées d'un vilain crapaud qu'elles font une grande farandole. Et elles se quittent en se donnant rendez-vous dans une semaine pour la fête des lilas. Mais ce jour-là, quelle tristesse! Les animaux sont laids et malades. La belette a les yeux gonflés, la biche boite, le renard se tape les flancs avec sa queue, le sanglier se frotte rageusement contre un arbre et tous se grattent et s'énervent, tandis qu'autour d'eux, les moustiques volent et piquent tant qu'ils peuvent. Le renard dit « Regardez comme j'ai maigri, mais c'est infernal !» La belette dit
5: « Je ne peux plus dormir !»
2: Et le sanglier braille « Oh, ces moustiques vont me rendre fou !»
0: Alors le petit moineau s'approche et dit tout doucement « C'est bien fait pour vous. Vous avez chassé le crapaud qui mangeait les moustiques. Maintenant les moustiques vous piquent, vous grattent et vous empêchent de dormir. » En entendant cela, tous baissent la tête, puis le renard dit « Il faut que le crapaud revienne.
2: Va le chercher, petit moineau, et dis-lui que nous regrettons bien d'avoir été si méchants, car on ne peut pas vivre sans lui. »
0: Le moineau part et revient 3 jours après avec le pauvre crapaud. Les bêtes ont du mal à le reconnaître parce qu'il a beaucoup changé. Il a mauvaise mine et il saute avec peine. Les bêtes disent « Comme il a l'air malade !» Le moineau répond « Il est malade de chagrin. Et toi, crapaud, regarde comme ils sont tous devenus laids depuis que tu les as quittés. » Alors les bêtes s'approchent de lui et elles disent « Crapaud, si nous étions beaux, c'était grâce à toi. » Alors le crapaud se met au travail et il dévore tous les moustiques. Toutes les bêtes sont redevenues belles. Elles apportent des fleurs au crapaud.
2: La belette choisit un gros dahlia et elle le pose sur son dos. Et ce soir-là, le plus beau de la forêt, c'est le crapaud.

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0: Salut les Pitchouns et bienvenue dans cette nouvelle actu ludique. Aujourd'hui, on présente un jeu où il faut défendre un château contre des monstres rigolos. Attrape monstre. Dans ce jeu, vous êtes tous ensemble pour empêcher les monstres d'entrer dans le château. Chacun joue des cartes pour repousser les monstres en utilisant les bonnes couleurs et formes. Mais attention, il faut bien coopérer et réfléchir ensemble. Ce jeu est parfait pour les enfants à partir de 4 ans et les parties durent environ 20 minutes. Il est édité par Spaceco, une maison spécialisée dans les jeux pour les plus jeunes. Alors prêt à attraper des monstres et à sauver le château, Attrape Monstre est un jeu parfait si vous cherchez une activité ludique et divertissante pour s'amuser en famille. Et voilà les Pitchouns, vous savez tout de cette actu ludique. Quant à moi, je vous dis à la prochaine.

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1: Salut les Pitchouns et bienvenue dans ce nouvel agenda des sorties. Près de Paris, à Parrot World, les Pitchouns partent pour une aventure incroyable au cœur de la nature sud-américaine. Les enfants découvrent des centaines d'animaux fascinants comme des perroquets multicolores, des jaguars, des manchots ou encore des loutres géantes dans un immense parc immersif. Tout au long du parcours, les enfants traversent des décors tropicaux, assistent à des animations autour des animaux et vivent une expérience au plus près de la faune. Une sortie parfaite pour les Pitchouns qui adorent les animaux et découvrir en plein air. Ensuite, direction Wave Island, près d'Avignon, les Pitchouns profitent d'immenses toboggans aquatiques, de piscines à vagues et de grandes zones de jeux d'eau. Les plus courageux testent les attractions les plus rapides pendant que les plus petits s'amusent dans des espaces adaptés à eux. Une journée parfaite pour commencer l'été avec plein d'éclaboussures. Et enfin, cap sur Vulcania en Auvergne. Les familles plongent dans un parc spectaculaire autour des volcans et des phénomènes naturels. Les enfants découvrent des expériences immersives, des animations interactives et des attractions dynamiques autour de la Terre et des éruptions volcaniques. Une sortie qui mélange aventure, science et sensations. Et voilà les enfants, vous savez tout de cet agenda des Pitchouns. Quant à moi, je vous dis à la semaine prochaine.
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3: Salut nos petits pitchounes, aujourd'hui on vous emmène au pays des kangourous et des koalas, un pays de l'autre côté de la planète, l'Australie. Ah, regardez comme c'est beau, ces vastes plaines remplies de nature et d'animaux, n'est-ce pas magnifique?
4: Hey, salut les pitchounes, bienvenue en Australie.
3: Oh, mais que tu es mignon, mais qui es-tu?
4: Je suis Wally.
3: Wally? Le petit robot dans le dessin animé?
4: Mais non, pas du tout, tu vois bien que je suis pas un robot. Je suis un petit kangourou australien très rare et très mignon, on m'appelle aussi le Bedonji à queue touffue.
3: Je n'ai jamais entendu parler de toi.
4: C'est normal, c'est parce que j'ai failli disparaître.
3: Mince alors, mais pourquoi?
4: Dans l'île dans laquelle j'habite, il y avait de moins en moins de place pour moi. Les hommes ont construit des maisons, et puis il y avait plein de chats, des renards qui me chassaient, et heureusement, le WWF, l'association de défense de la nature, a décidé de me protéger. Ils se sont bien occupés de moi, et ils ont relâché 120 membres de notre famille dans un parc naturel.
3: Et ça a marché?
4: Mais absolument, encore mieux que prévu. Tous les petits Wally relâchés ont fait des babies, et maintenant, on est de nouveau plein de petits Wally sauvages.
3: Oh, ça c'est fantastique!
4: Et surtout que je suis hyper utile à l'environnement. Moi, mon truc, c'est de fouiller les racines des arbres à la recherche des champignons souterrains. Chaque année, je ramasse 4 tonnes de terre à moi tout seul.
3: Toi? Mais pourtant tu es tout petit! Une sorte de mini kangourou, encore plus mignon. C'est vraiment une bonne nouvelle que tu sois de retour en Australie.
4: C'est une actu 100% vraie. 100% vraie.
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5: Bonjour! Aujourd'hui, intéressons-nous à un phénomène qui ne touche pas que les humains. L'éternuement. Lorsqu'on éternue, nos yeux se ferment une demi-seconde, le temps que notre nez et notre bouche expulsent les gêneurs qui les ont titillés. On a tout d'abord pensé que ce réflexe de fermer les yeux en éternuant était une protection mise en place par le cerveau pour protéger nos yeux. Certains avancent par exemple que ce serait pour empêcher les yeux de sortir de leur orbite quand on éternue. Cependant, on sait que cela est faux. C'est très peu probable que la pression générée par l'éternuement provoque un tel accident. Des expériences ont même été réalisées pour prouver qu'éternuer les yeux ouverts ne causait aucun danger. D'autres pensent que cela serait pour empêcher les particules expulsées de revenir dans les yeux. Là encore, comme les dites particules sont projetées à 16 km/h en ligne droite, il est peu probable qu'elles reviennent dans les yeux. Finalement, tout ce qu'on sait, c'est que l'éternuement est un phénomène qui fait se contracter plusieurs muscles du corps, allant de ceux de l'œsophage aux muscles intercostaux, c'est-à-dire les muscles entre les côtes, jusqu'au sphincter. Il est donc plus probable que parmi les muscles sollicités, on retrouve tout simplement le muscle orbitaire, celui qui actionne la fermeture des paupières. Et voilà, tu sais désormais pourquoi on ferme les yeux lorsqu'on éternue. À bientôt pour une prochaine question.
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2: Ah bah dis donc ma chérie, t'as dessiné un joli chapeau.
1: Mais papa, c'est pas un chapeau.
2: Ah bon, mais c'est quoi?
1: T'as jamais lu Le Petit Prince?

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0: Guillaume ? Guillaume ?
1: Oui ?
0: Est-ce que tu pourrais me raconter une histoire ?
1: D'accord, mais pas n'importe quelle histoire. Je vais te raconter les animaux. Ah, dormir, bien dormir. Fermer les yeux,

0: ça gratte, hein, maudit moustique.
1: Pourquoi ça fait mal de se faire piquer?
2: Les moustiques n'ont pas de venin. Pour aspirer le sang, ils vont piquer avec leur trompe et injecter leur salive afin de permettre au sang de ne pas coaguler, de ne pas faire de barrage lors de la sucée. C'est ce qui provoque les démangeaisons. Pas parce que c'est un venin, mais parce que c'est un corps étranger à notre système immunitaire. Ainsi, il va y avoir ce que l'on appelle une inflammation.
1: Que mangent-ils, à part notre sang?
2: Avant tout, c'est important de le préciser, seules les femelles piquent et boivent du sang. Elles en ont besoin pour la préparation de leurs œufs. Mâles et femelles boivent le nectar des fleurs et autres liquides à leur goût.
1: Pourquoi nous pourchassent-ils?
2: Aucune chance de leur échapper. Ils nous suivent où que nous allions. Ils sont en fait capables de détecter le dioxyde de carbone que nous dégageons par notre respiration à plusieurs dizaines de mètres de distance. Attention, ne retiens pas ta respiration, cela ne servirait à rien. Mieux vaut bien s'équiper pour affronter cet ennemi.
1: Pourquoi on en trouve moins en hiver?
2: Les moustiques vivent près des points d'eau où ils pondent leurs œufs. L'hiver, le froid ralentit leur organisme et ils ne bougent plus jusqu'au printemps. Ils vont ainsi dormir tout l'hiver, soit en se cachant dans des endroits abrités, soit sous leur forme de larves ou de cocons.
1: Pondent-ils des œufs?
2: 48 heures après la prise de sang, les femelles fécondées déposent leurs œufs dans des zones humides comme des eaux stagnantes ou encore des marécages. Ils pondent donc bien des œufs. Et elles peuvent pondre de 20 à 200 œufs par ponte. Plusieurs pontes sont possibles, aïe aïe aïe aïe aïe!
1: Sortent-ils déjà comme nous les connaissons?
2: Les moustiques passent par 4 phases de développement avant de devenir les chasseurs de sang que nous connaissons. La première est celle de l'œuf. La seconde est la phase larvaire qui est aquatique comme la troisième, celle nymphale. Enfin, la phase tant redoutée, celle d'adulte, celle qui nous pique.
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0: étoiles. Mais une mère, on n'en a qu'une.
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2: Salut les Pitchouns et bienvenue dans ce nouvel agenda des sorties. Près de Paris, à Parrot World, les Pitchouns partent pour une aventure incroyable au cœur de la nature sud-américaine. Les enfants découvrent des centaines d'animaux fascinants comme des perroquets multicolores, des jaguars, des manchots ou encore des loutres géantes dans un immense parc immersif. Tout au long du parcours, les enfants traversent des décors tropicaux, assistent à des animations autour des animaux et vivent une expérience au plus près de la faune. Une sortie parfaite pour les Pitchouns qui adorent les animaux et découvrir en plein air. Ensuite, direction Wave Island, près d'Avignon, les Pitchouns profitent d'immenses toboggans aquatiques, de piscines à vagues et de grandes zones de jeux d'eau. Les plus courageux testent les attractions les plus rapides pendant que les plus petits s'amusent dans des espaces adaptés à eux. Une journée parfaite pour commencer l'été avec plein d'éclaboussures. Et enfin, cap sur Vulcania en Auvergne. Les familles plongent dans un parc spectaculaire autour des volcans et des phénomènes naturels. Les enfants découvrent des expériences immersives, des animations interactives et des attractions dynamiques autour de la Terre et des éruptions volcaniques. Une sortie qui mélange aventure, science et sensations. Et voilà les enfants, vous savez tout de cet agenda des Pitchouns. Quant à moi, je vous dis à la semaine prochaine.
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3: Salut nos petits pitchounes, aujourd'hui on vous emmène au pays des kangourous et des koalas, un pays de l'autre côté de la planète, l'Australie. Ah, regardez comme c'est beau, ces vastes plaines remplies de nature et d'animaux, n'est-ce pas magnifique?
4: Hey, salut les pitchounes, bienvenue en Australie.
3: Oh, mais que tu es mignon, mais qui es-tu?
4: Je suis Wally.
3: Wally? Le petit robot dans le dessin animé?
4: Mais non, pas du tout, tu vois bien que je suis pas un robot. Je suis un petit kangourou australien très rare et très mignon, on m'appelle aussi le Bedonji à queue touffue.
3: Je n'ai jamais entendu parler de toi.
4: C'est normal, c'est parce que j'ai failli disparaître.
3: Mince alors, mais pourquoi?
4: Dans l'île dans laquelle j'habite, il y avait de moins en moins de place pour moi. Les hommes ont construit des maisons, et puis il y avait plein de chats, des renards qui me chassaient, et heureusement, le WWF, l'association de défense de la nature, a décidé de me protéger. Ils se sont bien occupés de moi, et ils ont relâché 120 membres de notre famille dans un parc naturel.
3: Et ça a marché?
4: Mais absolument, encore mieux que prévu. Tous les petits Wally relâchés ont fait des babies, et maintenant, on est de nouveau plein de petits Wally sauvages.
3: Oh, ça c'est fantastique!
4: Et surtout que je suis hyper utile à l'environnement. Moi, mon truc, c'est de fouiller les racines des arbres à la recherche des champignons souterrains. Chaque année, je ramasse 4 tonnes de terre à moi tout seul.
3: Toi? Mais pourtant tu es tout petit! Une sorte de mini kangourou! Encore plus mignon! C'est vraiment une bonne nouvelle que tu sois de retour en Australie!
4: C'est une actu 100% vraie! 100% vraie!
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6: Salut les pitchounes et bienvenue dans L'école est finie. J'espère que vous allez bien et que vous êtes en pleine forme en ce lundi. On se retrouve aujourd'hui pour la semaine de l'été et ça c'est super cool. Aujourd'hui au programme l'actu ludique, le chiffre du jour. Toute cette semaine nous allons parler de poissons. 5 chiffres pour en apprendre plus sur les poissons du monde. On va également s'intéresser à la positive attitude au journal des pitchounes, l'actu ciné, l'agenda, l'anecdote du jour et on se quittera à 19h avec encore une fois le journal des Pitchounes si jamais vous ne pouvez pas l'entendre à 18h tout rond. En tout cas, place à la musique, bienvenue dans L'école est finie.

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1: C'est le moment de retrouver l'actu ludique, votre chronique qui vous permet de découvrir toutes les dernières sorties du monde ludique, des jeux de société, des jeux vidéo, des livres ou encore des jouets. C'est le principe de l'actu ludique et ça tombe bien puisque c'est tout de suite sur Radio Pitchoun.
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3: Salut les Pitchouns et bienvenue dans cette nouvelle actu ludique. Aujourd'hui, on présente un jeu où il faut défendre un château contre des monstres rigolos. Attrape monstre. Dans ce jeu, vous êtes tous ensemble pour empêcher les monstres d'entrer dans le château. Chacun joue des cartes pour repousser les monstres en utilisant les bonnes couleurs et formes. Mais attention, il faut bien coopérer et réfléchir ensemble. Ce jeu est parfait pour les enfants à partir de 4 ans et les parties durent environ 20 minutes. Il est édité par Spaceco, une maison spécialisée dans les jeux pour les plus jeunes. Alors prêt à attraper des monstres et à sauver le château, Attrape Monstre est un jeu parfait si vous cherchez une activité ludique et divertissante pour s'amuser en famille. Et voilà les Pitchouns, vous savez tout de cette actu ludique. Quant à moi, je vous dis à la prochaine.
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1: C'est parti pour le chiffre du jour, les pitchounes, et c'est lundi, on commence donc le nouveau thème que je vous ai annoncé tout à l'heure, on va parler de poissons, et le chiffre du jour c'est 30 000. Il existe environ 30 000 espèces de poissons connues à ce jour. Les poissons constituent le plus grand groupe, le plus diversifié parmi les vertébrés, avec une variété incroyable de formes, de tailles, de couleurs et d'habitats. Ils peuvent être trouvés dans les océans, dans les rivières, dans les lacs, et même dans certains environnements extrêmes, tels que les grottes souterraines. Voilà, donc vous allez pouvoir trouver des poissons un petit peu partout dans le monde. Donc si vous êtes fan des poissons, il y a énormément de musées où vous allez pouvoir vous rendre pour découvrir plein d'espèces différentes. Mais en tout cas, il existe environ 30 000 espèces de poissons connues à ce jour. J'espère en tout cas que ce chiffre du jour vous a plu. Demain, on revient avec un nouveau chiffre sur les poissons, mais pour l'heure, place à la musique et on se retrouve pour la positive attitude.
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1: C'est l'heure de la positive attitude sur Radio Pitchoun. Mais qu'est-ce que la positive attitude? La positive attitude, c'est simplement une chronique positive. On va parler de choses qui font du bien à notre petit cœur. Ça peut être des choses écologiques, ça peut être des gestes pour autrui. En tout cas, c'est de la bonne humeur garantie et surtout des bonnes nouvelles. On écoute tout de suite la positive attitude sur Radio Pitchoun.
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2: Salut les Pitchouns et bienvenue dans cette nouvelle positive attitude. Aujourd'hui, on part très loin dans un désert très très chaud pour suivre une drôle d'aventure. Imaginez, deux adultes, Corentin et Caroline, ont décidé de vivre pendant 120 jours dans une grande tente en forme de bulle. Mais attention, pas n'importe comment. Ils ont vécu sans électricité, sans supermarché et sans eau courante. Ils ont fabriqué leur propre nourriture, leur propre eau et même leur propre énergie. Comment ? Grâce à des idées très futées. Un potager, des petits insectes pour recycler les déchets et des plantes spéciales pour avoir de la spiruline, une sorte d'algue qui donne plein d'énergie. Leur mission ? Montrer qu'on peut vivre autrement en prenant soin de la nature avec moins de machines et plus d'ingéniosité. Ils ont parfois eu très chaud, très soif ou même un peu peur. Mais ils ont appris beaucoup de choses sur la planète et sur eux-mêmes. Cette expérience incroyable s'appelle l'expérience Biosphère. Et vous pouvez la découvrir en famille dans un documentaire sur la chaîne Arte. C'est comme un film d'aventure mais avec de vraies personnes et une belle leçon de vie pour demain. Et voilà les Pitchouns, vous savez tout de cette positive attitude. Quant à moi, je vous dis à bientôt.
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1: C'est l'heure de retrouver Ambre pour son journal, mais Ambre n'est pas toute seule puisqu'elle est accompagnée de Tristan pour effectuer toutes ses recherches. Tristan, c'est le journaliste de Radio Pitchoun. On les retrouve tout de suite pour le journal des Pitchoun.
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4: Salut nos petits pitchouns, aujourd'hui on vous emmène au pays des kangourous et des koalas, un pays de l'autre côté de la planète, l'Australie. Ah, regardez comme c'est beau, ces vastes plaines remplies de nature et d'animaux, n'est-ce pas magnifique?
5: Hey, salut les pitchouns, bienvenue en Australie.
4: Oh, mais que tu es mignon, mais qui es-tu?
5: Je suis Wally.
4: Wally? Le petit robot dans le dessin animé?
5: Mais non, pas du tout, tu vois bien que je suis pas un robot. Je suis un petit kangourou australien très rare et très mignon, on m'appelle aussi le Bedonji à queue touffue.
4: Je n'ai jamais entendu parler de toi.
5: C'est normal, c'est parce que j'ai failli disparaître.
4: Mince alors, mais pourquoi?
5: Dans l'île dans laquelle j'habite, il y avait de moins en moins de place pour moi. Les hommes ont construit des maisons, et puis il y avait plein de chats, des renards qui me chassaient, et heureusement, le WWF, l'Association de Défense de la Nature, a décidé de me protéger. Ils se sont bien occupés de moi, et ils ont relâché 120 membres de notre famille dans un parc naturel.
4: Et ça a marché?
5: Mais absolument, encore mieux que prévu. Tous les petits Wally relâchés ont fait des babies. Et maintenant, on est de nouveau plein de petits Wally sauvages.
4: Oh, ça c'est fantastique!
5: Et surtout que je suis hyper utile à l'environnement. Moi, mon truc, c'est de fouiller les racines des arbres à la recherche des champignons souterrains. Chaque année, je ramasse 4 tonnes de terre à moi tout seul.
4: Toi? Mais pourtant tu es tout petit! Une sorte de mini kangourou, encore plus mignon. C'est vraiment une bonne nouvelle que tu sois de retour en Australie.
5: C'est une actu 100% vraie. 100% vraie.
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1: C'est l'actu ciné sur Radio Pitchoun, l'actu ciné qui vous permet de découvrir une sortie ciné en ce lundi. Vous allez pouvoir découvrir un film qui sort au cinéma ou bien un dessin animé ou encore un film ou un dessin animé en vidéo à la demande. Il ne vous reste plus qu'à écouter l'actu ciné et ça tombe bien puisque c'est tout de suite.
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4: Salut les Pitchouns et bienvenue dans cette nouvelle Actu Ciné. Il est enfin de sortie. Vous allez pouvoir retrouver Woody et Buzz avec Toy Story 5 prévu au cinéma le 17 juin. Cette nouvelle aventure Pixar pourra explorer un monde encore plus connecté aux nouvelles technologies tout en gardant l'humour et l'émotion qui ont rendu la saga culte. Les jouets devront faire face à une nouvelle génération d'enfants attirés par les écrans et les objets connectés. Mais comme toujours, dans Toy Story, l'amitié et l'esprit d'équipe devraient rester au cœur de l'histoire. Et voilà les Pitchouns, vous savez tout de cette Actu Ciné. Quant à moi, je vous dis à bientôt et je vous laisse découvrir cette superbe bande-annonce.
5: Fourchette, acceptez-vous de prendre Karen Beverly pour légitime épouse?
6: Yeah, ah, je vous déclare maintenant couvert pour la vie. Oh, qui a empoisonné la demoiselle d'honneur? Oh,
7: Bonnie, il y a un colis pour toi.
8: Ah, merci, merci.
9: Bonjour, je suis Lilypad. Jouons ensemble.
10: C'est l'extinction, ça recommence.
11: Bonnie, le temps d'écran est terminé.
12: D'accord.
13: Il faut que je te parle, machine.
12: Appelle-moi Lily.
13: Avec les jouets, on a passé tout l'été à aider Bonnie à se faire des amis.
12: Oui.
13: Et toi, t'es venu tout gâcher avec des...
12: Je vois.
13: Et tu m'écoutes même pas.
12: J'écoute toujours tout. Regarde.
14: Avec les jouets, on a passé tout l'été à aider Bonnie à se faire des amis.
12: En espagnol.
14: Con los juguetes nos pasamos todo el verano.
13: Quoi?
15: Proms pour étranger dans le placard.
13: Woody.
16: Jesse, salut.
13: Est-ce que ça va aussi mal qu'on le dit pour les jouets?
17: On en voit de plus en plus abandonnés chaque jour.
18: On est fichus.
13: La technologie nous a envahis aussi.
17: Je sais pas quoi te dire, Jesse. Avec un jouet, on peut jouer, mais avec la tech, on peut tout faire.
13: Je perds Bonnie à cause de cette machine.
19: Je suis ton ami, Woody.
12: Je suis venu le plus vite possible.
13: Pourquoi tu portes une robe, Woody?
14: Ça s'appelle un poncho, Fourchette.
2: Quelqu'un a un feutre marron.
15: Halt! Qui va là?
9: Wow, wow, wow! Je viens en paix.
15: Ça faisait longtemps, Cobray.
2: Tu es quoi, un vieux monsieur en jouet?
13: Quoi?
6: Elle croit que t'es vieux parce que tu perds tes cheveux, Woody.
2: Bonnie a besoin de quelqu'un né au même siècle qu'elle. Adieu, les jouets.
19: Ton ami, c'est moi.
15: Il nous faut du renfort.
19: Je suis ton ami.
13: J'y crois pas.
15: Quand tout s'embrouille.
6: Elle s'enfuit, Buzz.
15: Notre mission sur cette planète est de faire le bonheur d'un enfant.
19: Rappelle-toi ce que ton vieux pote disait.
13: Bonnie a encore besoin de nous.
14: En avant, pile poil.
17: Buzz, reste là, je vais avec eux.
15: Tu crois que j'en suis pas capable?
19: Oui, je
6: Buzz,
19: suis ton ami.
15: Joli poncho.
6: Que c'est bon de les revoir se disputer.
17: Ça m'avait manqué aussi.
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0: c'est notre credo.
1: C'est quoi un credo?
2: C'est pour pas le vieux crado.
0: Méchant,
2: honnête.
0: Ces deux mots régleront tous tes problèmes.
2: Oui, Tremploumba par exemple. Eh bien, ce très jeune facochère.
0: J'ai déjeuné facochère.
2: Ça va aller?
0: C'est chargé en émotions.
2: Un

0: Ah, Timon, d'habitude, tu m'arrêtes?
1: Non, ça sert

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1: Que pouvons-nous faire ce week-end? Que pouvons-nous faire aujourd'hui? Si vous avez du temps libre et que vous n'avez rien de prévu, vous pouvez tout simplement tendre l'oreille, écouter le super agenda. Qu'allons-nous pouvoir faire? C'est parti, dans l'école est finie.
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3: Salut les Pitchouns et bienvenue dans ce nouvel agenda des sorties. Près de Paris, à Parrot World, les Pitchouns partent pour une aventure incroyable au cœur de la nature sud-américaine. Les enfants découvrent des centaines d'animaux fascinants comme des perroquets multicolores, des jaguars, des manchots ou encore des loutres géantes dans un immense parc immersif. Tout au long du parcours, les enfants traversent des décors tropicaux, assistent à des animations autour des animaux et vivent une expérience au plus près de la faune. Une sortie parfaite pour les Pitchouns qui adorent les animaux et découvrir en plein air. Ensuite, direction Wave Island, près d'Avignon, les Pitchouns profitent d'immenses toboggans aquatiques, de piscines à vagues et de grandes zones de jeux d'eau. Les plus courageux testent les attractions les plus rapides pendant que les plus petits s'amusent dans des espaces adaptés à eux. Une journée parfaite pour commencer l'été avec plein d'éclaboussures. Et enfin, cap sur Vulcania en Auvergne. Les familles plongent dans un parc spectaculaire autour des volcans et des phénomènes naturels. Les enfants découvrent des expériences immersives, des animations interactives et des attractions dynamiques autour de la Terre et des éruptions volcaniques. Une sortie qui mélange aventure, science et sensations. Et voilà les enfants, vous savez tout de cet agenda des Pitchouns. Quant à moi, je vous dis à la semaine prochaine.
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1: À 18h45, dans l'école est finie, c'est le temps de retrouver l'anecdote du jour. Et aujourd'hui, on va parler de l'espace grâce à des diamants extraterrestres. On va s'intéresser aux carbonados. Les enfants, ce sont une forme de diamant extrêmement rare, de couleur très sombre, d'où leur nom. Ils ont la particularité de s'être formés dans l'espace il y a environ 3 milliards d'années et d'avoir chuté sur Terre dans des météorites. Le plus gros carbonado connu est l'Enigma, avec donc ses 555 carats. Ce dernier est également le plus gros diamant à facettes du monde. L'esprit de Grisogono est quant à lui le plus gros carbonado taillé avec 312,24 carats. C'est absolument magnifique. Les enfants, allez vraiment regarder ces diamants de l'espace sur internet. Ils s'appellent donc les carbonados, C-A-R-B-O-N-A-D-O. J'espère que cette anecdote vous a plu. On se retrouve dans quelques minutes pour la suite et la fin de l'école est finie.
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1: L'école est finie, c'est terminé pour aujourd'hui les Pitchouns. On se retrouvera demain pour une nouvelle émission entre 17h et 19h. On continuera notre semaine spéciale sur les poissons. On aura l'occasion de découvrir un petit poisson originaire d'Afrique demain qui s'appelle le Kili. Voilà, vous allez également avoir toutes vos chroniques, l'actu ludique, l'actu ciné, l'agenda, la positive attitude. On aura également l'anecdote du jour et le journal des Pitchouns. Voilà le programme de l'émission de demain. Il ne me reste plus qu'à vous faire de très très gros bisous. Vous donnez également rendez-vous demain matin entre 7h et 9h dans le club des Pitchouns. Je vous embrasse, à demain!
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5: Salut nos petits pitchouns, aujourd'hui on vous emmène au pays des kangourous et des koalas, un pays de l'autre côté de la planète, l'Australie. Ah, regardez comme c'est beau, ces vastes plaines remplies de nature et d'animaux, n'est-ce pas magnifique?
6: Hey, salut les pitchouns, bienvenue en Australie.
5: Oh, mais que tu es mignon, mais qui es-tu?
6: Je suis Wally.
5: Wally? Le petit robot dans le dessin animé?
6: Mais non, pas du tout, tu vois bien que je suis pas un robot. Je suis un petit kangourou australien très rare et très mignon, on m'appelle aussi le Bedonji à queue touffue.
5: Je n'ai jamais entendu parler de toi.
6: C'est normal, c'est parce que j'ai failli disparaître.
5: Mince alors, mais pourquoi?
6: Dans l'île dans laquelle j'habite, il y avait de moins en moins de place pour moi. Les hommes ont construit des maisons, et puis il y avait plein de chats, des renards qui me chassaient, et heureusement, le WWF, l'association de défense de la nature, a décidé de me protéger. Ils se sont bien occupés de moi, et ils ont relâché 120 membres de notre famille dans un parc naturel.
5: Et ça a marché?
6: Mais absolument, encore mieux que prévu. Tous les petits Wally relâchés ont fait des babies, et maintenant, on est de nouveau plein de petits Wallys sauvages.
5: Oh, ça c'est fantastique!
6: Et surtout que je suis hyper utile à l'environnement. Moi, mon truc, c'est de fouiller les racines des arbres à la recherche des champignons souterrains. Chaque année, je ramasse 4 tonnes de terre à moi tout seul.
5: Toi? Mais pourtant tu es tout petit! Une sorte de mini kangourou, encore plus mignon. C'est vraiment une bonne nouvelle que tu sois de retour en Australie.
6: C'est une actu 100% vraie. 100% vraie.
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Le pays est un grand désert rouge. Le vent soulève la poussière. Le ciel est trop bleu et il pique les yeux. Le soleil tape à grands coups sur les têtes. Depuis 9 mois, il n'a pas plu. Tout est sec. L'herbe est toute jaune. Le sable brûle sous les pieds. La terre est dure comme du pain rassis. Les arbres sont nus. Les branches sont noires comme du charbon. Tout le pays a soif. L'eau est partie, on ne sait pas où. Les rivières ne sont plus que des gros tas de pierres. Les puits ne sont plus que des trous pleins de cailloux. Les fontaines n'ont plus d'eau pour chanter. Il fait triste. Chaque matin, tout le village se rassemble. Chacun sort de sa maison avant le lever du soleil. Tout le monde se réunit autour de l'arbre. C'est l'arbre qui est au milieu de la place du village. D'habitude, c'est un arbre qui fait une belle ombre. Aujourd'hui, c'est un arbre tellement sec qu'il est noir comme un bâton. Tous les matins, le village se réunit pour interroger le ciel. Chacun se lève à son tour et fait le tour de l'arbre en regardant le plus loin possible. Chacun guette avec ses deux yeux. Chacun voudrait être le premier à voir les ailes d'un nuage de pluie. Tout le monde serait heureux, même si ce n'était qu'un nuage gros comme un papillon blanc. Mais rien. Jamais rien. Pas même un nuage gros comme un moustique. Rien que le ciel trop bleu qui pique les yeux. Le vieil Anissa dit « Je ne vois vraiment rien » et il va se rasseoir en laissant retomber sa tête triste. Dradina reprend « Je n'ai vraiment rien vu » et il retourne à sa place en fermant les yeux. « Je ne vois que rien et rien que rien » soupire Oussouf et il s'assoit avec sa tête contre ses genoux. Mais personne ne pose la question à Moumouna. Moumouna reste assise à sa place et elle ne bouge pas. Moumouna est aveugle, aveugle depuis sa naissance. Moumouna a beau tenir ses yeux grands ouverts, ses deux yeux ne voient rien. Moumouna se sent encore plus triste que les autres. À cause de ses yeux aveugles, Moumouna ne peut pas guetter les nuages. Elle n'a jamais vu de nuages. Elle n'a jamais vu de papillons blancs. Moumouna voudrait tant pouvoir regarder le ciel pour être utile à son village. Elle voudrait tellement pouvoir crier « J'ai vu un nuage! J'ai vu un nuage! Il arrive dans le vent! Il arrive du pays des étoiles! Il est fier comme un cheval blanc et il porte la pluie sur son dos !» Mais Moumouna ne voit même pas le ciel. Moumouna n'a jamais vu d'étoile. Moumouna n'a jamais vu de cheval blanc. Les yeux de Moumouna sont vides. Une nuit, Moumouna se lève sans bruit. Elle s'habille et elle sort de la maison. Il est minuit. Pour elle, minuit ou midi, c'est toujours la nuit. Sans hésiter, Moumouna marche jusqu'à la place du village. Elle s'assied près du gros arbre sec comme un bâton. Tout se tait. Pas un insecte ne chante. Pas un petit morceau de vent ne joue de la musique. Rien ne bouge. Comme les autres, Moumouna fait le tour de l'arbre. Elle dit aussi « Je ne vois rien ». Mais au lieu d'aller se rasseoir, Moumouna s'en va plus loin. Elle traverse tout le village. Moumouna prend le petit chemin qui descend vers le puits.
Le puits n'est plus qu'un gros trou rempli de cailloux secs. Moumouna se met à genoux et elle colle son oreille à la terre. Et très loin là-bas, très profond, elle entend le petit bruit de l'eau. Alors, très vite avec ses mains, Moumouna creuse le sable sec et elle écarte les cailloux pointus. Elle sent que l'eau n'est pas loin, mais c'est trop dur, mais c'est trop long, mais c'est trop difficile. Alors Moumouna se lève et elle descend au bord de la rivière. De gros tas de pierres, voilà tout ce qui reste de la rivière. Moumouna marche pieds nus sur les cailloux, elle marche toujours, elle avance encore. On dirait que Moumouna ne sent pas le mal aux pieds. Moumouna s'arrête et elle se met à genoux. Son visage est contre les cailloux de la rivière. Une fois encore, elle penche son oreille et écoute la respiration de la terre. Et loin, là-bas, tout au fond, elle entend l'eau qui court comme une chanson d'oiseau. Vite, vite, Moumouna creuse un trou. Elle enlève les cailloux, elle les jette plus loin. Mais c'est trop dur, mais c'est trop long, mais c'est trop difficile. Alors Moumouna court au village. Devant chaque case, elle crie « L'eau, l'eau, réveillez-vous, vite, vite, l'eau va revenir !» Les dormeurs se réveillent, les hommes prennent les outils, les femmes prennent les calebasses et tout le monde se met au travail. On creuse, encore dans les cailloux de la rivière et tout commence par un petit bruit. Comme si l'eau avait le « ok ». Et puis c'est un grand éclat de rire. L'eau se met à courir.

Les yeux brillent de plaisir. Les langues ont envie de parler ensemble. Les uns demandent « Qu'est-ce qui nous arrive ?» Les autres s'écrient « Comment cela est-il possible ?» Ousouf s'étonne « Comment une aveugle peut-elle faire couler la rivière ?» Alors le vieil Anissa déclare « Écoutez, écoutez tous. La petite Moumouna est aveugle. Mais avec ses oreilles, elle a fait attention. Elle a su que l'eau n'était pas loin. Elle est venue nous réveiller. Avec elle, nous avons creusé la terre.

Quand j'étais petite, le jeudi, c'était le jour de congé. On allait voir les amis, on allait au cinéma, on faisait aussi des recettes de cuisine, surtout de la pâtisserie, à la maison avec maman ou sans maman. Et moi, j'aimais beaucoup faire la recette de la mousse au chocolat. C'était aussi une occasion de se maquiller façon clown, parce que quand tu la manges, ça laisse toujours des moustaches autour de la bouche et même un peu plus haut si la cuillère est très grande. Alors avec mon petit frère, on s'était mis au travail. Tu trouveras la recette en chanson à la suite de mon histoire. Et avec du bon chocolat, des œufs, de la crème, du beurre et même du rhum, un tout petit peu, on a fait notre fameuse mousse au chocolat. Rien qu'à m'écouter, tu te régales déjà, hein? C'est ce qui nous est arrivé et on a attendu qu'elle refroidisse 2 heures au réfrigérateur et on en a mangé un peu. Je dis un peu parce qu'au départ, c'était pour papa qui adore ça. Seulement, il fallait vérifier qu'elle était bonne, cette mousse. C'est ce qu'on a fait. Toutes les 10 minutes, nous voulions vérifier que la mousse refroidissait bien et qu'elle avait toujours bon goût.

0: Je vais vous raconter l'histoire du chat et de la petite souris. Un jour, un chat et une petite souris se rencontrèrent. « Où allez-vous ainsi, gros matou ?» demanda la souris. Le chat répondit avec colère. « Je vais où bon me semble, tout droit sur mon chemin. » Le chat n'ajouta rien, mais la souris, qui était très curieuse et très bavarde, demanda encore. « Pourquoi léchez-vous vos pattes de temps en temps ?»«
1: Pour me faire beau !» grogna le chat.
0: « Et pourquoi remuez-vous la queue comme si vous étiez en colère ?»« Pourquoi vos griffes sont si pointues ?»« Pourquoi baissez-vous vos oreilles ?» Et pourquoi rampez-vous dans l'herbe du jardin ? Demanda encore la souris en se rapprochant du chat. Le chat trouva ces questions très impertinentes. Il se tourna vers la souris en disant « Et vous, pourquoi vos dents sont-elles si longues ?»«
2: Parce que je suis une petite souris de la plus belle espèce, » dit-elle.
0: « Et pourquoi tenez-vous la bouche si grande ouverte ?»«
2: Parce que j'ai toujours quelque chose à ronger. » Et que j'aime beaucoup parler.
0: Et que faites-vous toute la journée ?
2: Le soir, je chante, et puis je pose des questions aux passants. Où allez-vous ? D'où venez-vous ? Qui êtes-vous ?
0: Eh bien, je vais vous faire voir qui je suis, dit le chat.
2: Et ouvrant la bouche, il avala la pauvre petite souris. C'est depuis ce temps-là que les chats poursuivent les souris, et puis les mangent.

0: Le bal des princesses. Armelle doit se préparer. Dépêche-toi, ma chérie, lui dit la reine, sinon tu vas être en retard. Aujourd'hui a lieu le bal des princesses. Mais Armelle n'a pas du tout envie d'y aller. Elle ne sait pas danser. Et elle rêve d'une balade dans les bois ou d'un tour en barque sur le lac. Malheureusement, le bal a lieu au château et Armelle va devoir y assister. Maman lui sort une robe rose à volant.
1: Non, pas celle-là, ronchonne la petite princesse.
0: Pour gagner du temps, elle fait sortir toute sa garde-robe sans parvenir à se décider. Finalement, maman choisit pour elle. Ça suffit, tu mets celle-ci. Armelle a bien compris, elle va devoir aller au bal des princesses. Elle se présente donc aux côtés de ses parents. La salle de bal est remplie de princes et princesses. Le roi fait un discours et invite tous ses invités à la danse. Mais ils attendent qu'Armelle ouvre le bal. Elle doit inviter un cavalier et valser avec lui. Sauf qu'elle n'a pas envie de danser avec le prince Édouard, ni Philibert, ni Xavier, ni Walter. Bref, aucun cavalier ne trouve grâce à ses yeux. C'est alors qu'elle aperçoit au fond de la salle un prince qui semble se cacher. Mais qui est-ce? C'est Andrew. Pourquoi se cache-t-il? Ne voudrait-il pas danser avec elle? Du coup, la princesse se dirige droit sur lui. Le prince ne peut refuser de danser avec la fille du roi. Rouge de honte, il accepte la main d'Armelle en lui disant tout bas. « Princesse, je dois vous avouer, commence-t-il, je ne sais pas danser. »
1: « Oh, ce n'est pas grave !» éclate-t-elle de rire. « Moi non plus !»
0: Le prince sourit et, détendu, fait de son mieux. En effet, quelle catastrophe! Ils ne sont pas en rythme, se trompent dans les pas. Mais personne n'a rien vu. Toutes les princesses dansent déjà au bras de leur prince. En attendant la fin de la valse, Andrew lui confie.
1: « Princesse Armelle, je préférerais faire une balade dans les bois ou un tour de barque sur le lac que de faire une danse de plus. » « Excellente idée !»
0: C'est ainsi qu'Armelle et Andrew quittent discrètement la salle de bal et s'en vont faire une jolie promenade dans les bois, au clair de lune.

Il y a de cela bien longtemps, au temps où les paysannes filaient encore la laine, vivait un couple de pauvres paysans. Malgré leur misère, ils n'en regrettaient pas moins de ne pas avoir d'enfants. Songe, femme, soupirait l'homme, comme la maison serait plus gaie, si auprès de l'âtre ce soir, un beau petit gars nous tenait compagnie. Ah, hélas, mon âme, répondit sa femme, tout en arrêtant son rouet, comme je serais heureuse moi-même. Serait-il minuscule, tiens, pas plus grand que mon pouce, je l'accueillerais avec joie. Or, pour leur plus grand bonheur, quelques mois plus tard, un fils naquit dans leur chaumière. Bien formé et pourvu d'une belle voix, c'était un bel enfant, mais d'une taille minuscule, guère plus grand que l'ongle de son père. Et l'enfant ne grandit jamais. Toutefois, son intelligence était vive, ses gestes adroits, et il réussissait tout ce qu'il entreprenait. Tout d'abord inquiet, ses parents s'étaient vite accoutumés à sa petite taille et lui surnommèrent tendrement Tom Pouce. Un jour, le paysan s'apprêtait à aller abattre du bois. Il soupira « Si au moins j'avais quelqu'un pour m'amener la charrette !»« Père !» s'écria Tom Pouce, « laissez-moi conduire seul la charrette. Je vous retrouverai ainsi dans la clairière et vous gagnerez du temps. » « Oh, mais tu es si petit !» s'exclama le père en souriant. « Comment pourrais-tu conduire le cheval et tirer sur les rênes ?»« J'ai une idée !» s'écria le petit homme. « Maman va atteler, elle me hissera ensuite jusqu'à la tête du cheval et je me glisserai à l'intérieur de son oreille. Il me connaît bien, ne prendra pas peur et je le guiderai ainsi jusqu'à la coupe de bois. » Le père donna son accord, la mère attela le cheval et déposa délicatement Tom Pouce dans l'oreille de la bête. Le garçon se mit à commander comme un vrai charretier, suivant les bons chemins et s'arrêtant sagement au carrefour. Alors qu'ils étaient en vue de la clairière, ils croisèrent deux étrangers devisant sur le bord herbeux de la route. Entendant une voix, ceux-ci se retournèrent. « Oh, là, nous arrivons, mon brave Zéphir !» criait à ce moment Tom Pouce, bien dissimulé dans son étrange cachette. « Bon sang ! Mais bon sang, je rêve !» s'exclama l'un des hommes. « Une charrette qui se dirige seule ? Et on entend la voix du cocher sans voir personne ?» Suivons-la, décida son compère. Il y a là quelque malice ou quelque sorcellerie à n'en point douter. Le lourd véhicule s'arrêta net devant la pile de bois. Devant les yeux étonnés des deux curieux, le paysan s'approcha du cheval et lui extirpa de l'oreille un minuscule petit bonhomme qui, tout guilleret, s'en vint s'asseoir sur un brin de paille à quelques mètres des deux hommes. Voyant cette miniature de personnage si hardi, si débrouillard, les deux hommes en restèrent ébahis. Enfin, l'un d'eux s'approcha du paysan et, prenant une mine faussement affable, lui dit « Brave homme, vends-nous donc ton fils. Nous lui ferons gagner une fortune en le montrant dans les foires des grandes villes. » « Vendre, mon cher petit, oh, pas question !» répliqua le paysan indigné. Mais Tom Pouce, profitant de l'inattention des deux compères occupés à compter leurs écus, lui chuchota « Père, acceptez l'argent de ces deux gredins. Ils veulent m'exploiter, mais je m'échapperai rapidement, je vous le promets. » Le brave homme, le cœur un peu gros, le vendit donc contre deux beaux écus d'or. Prestement, il sauta au basque de l'habit de l'un des deux compères, grimpa sur son épaule et enfin s'installa sur le rebord de son chapeau. Ils cheminèrent ainsi toute la journée. Et alors qu'ils arrivaient en bordure d'un champ récemment moissonné, Tom Pouce cria soudain « S'il vous plaît, laissez-moi descendre à terre. J'aperçois là-bas un garenne pris au collet. Il nous fera un bon dîner. Je vais vous le montrer. » Alléché sans méfiance, l'homme le déposa à terre. Vif comme une anguille, Tom Pouce se faufila dans un trou de mulot en criant « Bonsoir messieurs et bonne route, mais sans moi !» Furieux, les deux hommes durent repartir bredouille. Et Tom Pouce décida d'attendre l'aube à l'abri d'une coquille d'escargot vide. Il dormait profondément lorsqu'un bruit de voix l'éveilla. Deux voleurs s'étaient arrêtés à quelques pas de là. L'un d'eux disait « Ah, comment diable voler ce riche curé ?»« Je vais vous le dire, moi !» s'écria bien fort Tom Pouce. « Emmenez-moi avec vous, je vous aiderai. »
Baissez les yeux, je suis là, tout près, regardez. Comment ? C'est toi, petit diablotin, qui prétends nous aider ? Aisé, expliqua Tom Pouce. Voilà ce que je vais faire. Je me glisserai par une petite fenêtre et une fois dans la chambre du curé, je vous passerai tout. Ah, tu n'es point un sot, déclara l'un des voleurs en le juchant sur son épaule. À nous la fortune, pressons-nous, la lune se lève, à nous la fortune. Puis ils se turent, car ils arrivaient près du presbytère. Tom Pouce se coula à l'intérieur de la maison en criant « Voulez-vous tous les louis d'or et les lingots d'argent ?» Effrayés, les voleurs le supplièrent bien vite de parler plus bas. Un tel tapage risquait de donner l'éveil au curé et à sa domestique qui dormait tout près de là. Cependant, faisant la sourde oreille au conseil des deux bandits, Tom Pouce criait de plus belle « Décidez-vous, que diable, messieurs, les tableaux et l'argenterie, est-ce que cela vous intéresse ?» Entendant tout ce bruit, la cuisinière, qui avait le sommeil léger, s'assit dans son lit. Saisissant son bougeoir, elle alluma la chandelle aux braises du foyer et se précipita en direction du bureau. Lorsqu'elle pénétra dans la pièce, elle la trouva vide. Effrayée, les voleurs s'étaient enfuis de sous la fenêtre. Quant à Tom Pouce, l'homme en paix, il s'était réfugié dans une mangeoire pleine de foin, dans la grange toute proche. Rassurée, la brave cuisinière repartit se coucher. Tôt, le lendemain matin, la servante, chargée de s'occuper des bêtes, s'empara d'une brassée de foin afin de donner à manger aux vaches. Celle qui avait un veau à nourrir se jeta avidement sur sa mangeoire et hop, Tom Pouce, à peine réveillé, fut précipité au fond de l'estomac du ruminant qui ingurgitait de grosses quantités de foin. « Oh, assez de foin, assez d'herbe, j'étouffe !» cria Tom Pouce. Saisi d'une intense frayeur en entendant la vache parler, la malheureuse servante tomba à la renverse, appelant le curé au secours. « Mon brave maître, mon brave maître, voilà notre vache qui cause à cette heure !» bégaya la pauvre femme. « Voyons, ma fille, vous rêvez !» s'écria tout d'abord le curé, retroussant sa soutane dans l'étable malpropre. Mais la voix retentit de nouveau. Le curé, effrayé, se signa. Il y a là, c'est sûr, quelques manœuvres du diable. Et il aspergea abondamment l'étable, la vache, la servante, d'eau bénite. Après quoi, car on n'est jamais trop prudent, il décida de faire abattre la bête, car cette dernière s'obstinait à crier qu'elle ne voulait plus du fourrage dont on la gavait. Tom Pouce, craignant en effet de mourir étouffé sous cette avalanche de nourriture, hurlait. Alors, la pauvre vache fut donc sacrifiée et son estomac jeté sur un monceau de détritus. Tom Pouce eut beaucoup de mal à émerger de la panse malodorante. Il aspirait sa première bouffée d'air frais lorsqu'un loup affamé avala l'estomac et son contenu. Et voilà notre infortuné petit bonhomme dans une cachette tout aussi inconfortable et puante. Il murmura « Cher loup, dans la dernière maison du village se trouve un garde-manger bien garni. Pénètre la nuit par le tuyau d'égout. Tu pourras te remplir la panse à ton aise. » « Ce long jeûne me donne des hallucinations, » grommela le loup. « Par exemple, j'entends des voix. » « Oh, mais après tout, le conseil n'est pas si mauvais. Suivons-le. » Il le suivit si bien, ce conseil, que lorsqu'il voulut repartir, son ventre rebondi lui interdit de pénétrer à l'intérieur du tuyau. Il était pris au piège. Aussitôt, Tom Pouce se mit à crier, ameutant la maisonnée. « Cher père, mon cher père, tuez ce loup, je suis là, dans son ventre. » Le père sortit, tua le loup, et Tom Pouce ainsi retrouva ses parents, ravis, heureux de le revoir. »

0: Il était une fois une charmante jeune fille qui s'appelait Cendrillon. Elle vivait avec son père dans une grande maison. Sa mère est morte quand elle était toute petite. Et son père s'était remarié avec une jeune femme autoritaire qui avait deux filles laides et méchantes, Jabote et Anastasie. Malheureusement, peu après ce mariage, le père mourut et Cendrillon se retrouva seule avec sa belle-mère et ses deux demi-sœurs. Elles étaient jalouses de la beauté et la gentillesse de Cendrillon et elles l'obligeaient à faire toutes les corvées dans la maison, c'est-à-dire le lavage, le repassage, la lessive, la couture, cirer les parquets, ainsi que tout le travail à faire dans la cuisine. Cendrillon travaillait dur toute la journée sans rien dire. À la fin de la journée, comme elle était toujours fatiguée, elle s'asseyait devant la cheminée, près des cendres, pour se réchauffer. Et c'est pour cette raison qu'on l'appelait Cendrillon. Un jour de printemps, on frappa à la porte d'entrée. La belle-mère dit à Cendrillon :
1: Eh bien, petite sotte, ne reste pas là à rêver. Va ouvrir la porte.
2: Bien, mère, tout de suite.
0: Cendrillon se dépêcha pour aller ouvrir.
2: Oui ? Qui est là ?
3: Messager du roi, veuillez ouvrir, je vous prie.
0: Cendrillon ouvrit la lourde porte.
3: Avis à la population. Notre roi bien-aimé donne demain soir un grand bal en l'honneur du retour de son fils, le prince. Toutes les jeunes filles en âge de se marier sont invitées.
0: Les deux sœurs de Cendrillon, Anastasie et Jabote, étaient folles de joie. Elles couraient dans tous les sens. La belle-mère prit la parole.
1: Allons les filles, calmez-vous, voyons. Il va y avoir beaucoup d'autres jolies filles à ce bal.
0: Cendrillon s'approcha et dit.
2: C'est vrai, mère. Il a dit, toutes les filles en âge de se marier.
0: Anastasie s'approcha de sa mère.
4: C'est vrai, maman? Cendrillon aussi?
1: Seulement si elle a fini tout son travail.
2: Je vous promets que tout sera fini, mère.
0: Secrètement, Cendrillon se mit à rêver.
2: Je vais

Le reste de la journée, Cendrillon travailla sans relâche pendant que ses deux sœurs s'amusaient à essayer toute la garde-robe. La belle-mère donna à Cendrillon encore plus de travail que d'habitude, car en vérité, elle ne voulait pas que Cendrillon aille au bal. Elle voulait que le prince épouse Anastasie, ou bien Jabote, pour qu'elle puisse enfin fréquenter la cour. Cendrillon étant très belle, elle avait peur que le prince en tombe amoureux. Le soir, Cendrillon travaillait à la cuisine et elle se mit à rêver.

0: Le lendemain matin, tout le monde était très excité dans la maison. La pauvre Cendrillon devait, en plus de son travail de nettoyage, repasser les robes que ses deux sœurs essayaient sans cesse. Au milieu de l'après-midi, les deux sœurs étaient enfin prêtes. Cendrillon avait très très peu de temps pour se préparer. Heureusement, elle avait mis de côté, il y a bien longtemps, une vieille robe qui appartenait à sa belle-mère. Elle l'avait retouchée à sa taille et cette robe lui allait plutôt bien. Un carrosse tiré par deux magnifiques chevaux arriva devant la maison pour emmener les invités. Au moment où la belle-mère, Jabote et Anastasie montaient dans le carrosse, Cendrillon arriva.
1: « Attendez-moi, je viens aussi !»
0: La belle-mère regarda la robe de Cendrillon.
2: « Mais c'est ma robe que tu portes là, petite voleuse !»«
1: Mais mère, vous me l'avez donnée, vous ne la vouliez plus !»«
2: C'est faux, rends-la-moi immédiatement !»
0: La belle-mère entra dans une rage folle et déchira la robe de Cendrillon. Puis elle monta dans le carrosse, claqua la porte violemment, laissant Cendrillon en lambeaux sur le perron. Cendrillon pleurait de toutes ses larmes. Elle qui ne s'amusait jamais, ne faisait que travailler sans cesse dans cette maison, n'avait pas le droit d'aller à ce bal merveilleux. C'était trop injuste. Elle commençait à avoir froid. Elle se retourna et remarqua une lueur étrange dans le hall d'entrée.
1: « Comme c'est étrange! Je ne me rappelle pas avoir allumé les bougies. »
0: Alors, soudain, elle vit une personne dans l'entrée. Une dame, assez âgée, bien habillée, avec un air gentil qu'ont les grands-mères qui gâtent les petits-enfants.
1: « Mais qui êtes-vous ? »
3: « Je suis ta marraine, voyons. »«
1: Ma marraine ? Mais je ne comprends pas. »
3: « D'abord, il faut que tu ailles à ce bal. Ensuite, je t'expliquerai. »«
1: Mais je n'ai pas de robe. »
3: Si, tu vas en avoir une. Une très belle en plus. Attention. Tiens-toi là et ne bouge surtout pas. »
0: Elle posa sa baguette magique sur l'épaule de Cendrillon et comme par enchantement...
4: Abracadabra, abracadabra, abracadabra!
0: Cendrillon se trouva vêtue de la plus jolie robe du soir qu'on ne puisse imaginer. Et se trouva chaussée de deux magnifiques pantoufles de verre.
3: Maintenant, il te faut un carrosse pour t'emmener là-bas. Voyons. Ah, voilà, cette grosse citrouille fera l'affaire.
0: Et soudain, apparut un magnifique carrosse doré tiré par quatre chevaux blancs. Magnifique.
1: Oh, mais c'est extraordinaire. Mais comment...
3: Pas maintenant. Tu dois te dépêcher. Va au bal et amuse-toi. Mais rappelle-toi bien les détails. Tu dois absolument être rentré avant le 12e coup de minuit. Car juste après cela, le carrosse redeviendra une citrouille et ta belle robe disparaîtra.
0: Cendrillon promit de rentrer à minuit et se rendit au bal. Le château était magnifique, illuminé de partout. Les gardes avaient mis leurs plus beaux habits. C'était un bal merveilleux. Un orchestre jouait des valses lentes et il y avait beaucoup de monde. Elle resta à l'écart car elle avait peur de rencontrer sa belle-mère. Soudain, elle se sentit observée. Elle se retourna et vit un jeune homme qui la regardait. Il était très beau et avait l'air très gentil. Il avait quelque chose d'étrange. Il avait l'air de s'ennuyer.
1: « Comment est-ce possible ?»
0: se dit Cendrillon. Soudain, il s'approche et lui dit.
5: « Mademoiselle, puis-je me permettre de vous inviter à danser ?»«
1: C'est que je n'ai pas encore été présentée au prince. » »«
5: Je vous promets que vous lui serez présentée. En attendant, dansons. » »«
1: Eh bien, d'accord, dansons. »
0: Et Cendrillon dansa avec le jeune homme toute la soirée. Il dansait très bien. La musique était belle et l'endroit une pure merveille. Elle ne vit pas le temps passer. Soudain, une horloge se mit à sonner les 12 coups de minuit.

0: Cendrillon sortit brusquement de sa rêverie. Il était minuit. Elle salua le jeune homme et s'enfuit.
1: Mais attendez, où allez-vous?
2: Excusez-moi, mais je dois rentrer.
1: Mais ne partez pas maintenant.
2: Il est minuit, j'ai promis.
0: Et elle s'enfuit si vite qu'il ne put la rattraper. En descendant les escaliers 4 à 4, elle perdit une de ses pantoufles de verre. Le jeune homme qui la suivait de près ramassa la chaussure et dit
1: « Mais je ne connais même pas votre nom !»
0: Cendrillon arriva chez elle juste au moment où le charme se terminait. Le carrosse redevint citrouille et sa belle robe disparut. Elle rentra dans la maison. Le lendemain matin, la belle-mère et les deux sœurs reprirent leurs habitudes, mais Cendrillon était d'humeur rêveuse. On lui parlait, elle ne répondait pas. Elle était ailleurs. Dans la cuisine, elle se mit à chanter.

Elle n'arrêtait pas de penser au jeune homme avec qui elle avait passé la soirée et avec qui elle avait dansé. Il était si beau. On aurait dit un prince. Et si c'était lui le prince? Il lui ressemblait en tout cas.

0: Soudain, on frappa à la porte. Cendrillon, dans sa rêverie, n'entendit même pas. Sa belle-mère alla ouvrir. C'était un messager du roi. Ce dernier dit tout haut.
1: Est-ce que vos filles sont ici?
2: Je vais les faire venir. De quoi s'agit-il?
1: J'ai avec moi une pantoufle de verre que je dois faire essayer à toutes les jeunes filles qui étaient au bal hier soir.
2: Une pantoufle de verre?
1: Celle dont le pied chaussera parfaitement la pantoufle sera reçue au château par le prince immédiatement.
0: Anastasie et Jabot essayèrent la pantoufle, mais leur pied était beaucoup trop grand ou trop gros.
1: Y a-t-il d'autres jeunes filles dans cette maison?
2: Non, c'est tout.
1: Il me semble pourtant entendre une jeune fille chanter dans la cuisine.
2: Effectivement, mais elle n'était pas au bal hier soir.
0: Mais à ce moment-là, Cendrillon, qui avait tout entendu, s'approcha du messager et dit
3: « Laissez-moi essayer la pantoufle, car mère ne sait pas, mais j'étais au bal hier soir. »
0: Cendrillon essaya la pantoufle de verre qui lui allait comme un gant. La belle-mère n'en revenait pas. Elle était folle furieuse.
2: Mais c'est impossible! Comment as-tu pu être au bal hier soir?
3: Mais je vais vous expliquer, mère.
0: Mais à ce moment-là, le messager dit.
1: Allons, allons. Le prince nous attend, mademoiselle. Je vous emmène. Ordre royal.
0: Le messager emmena Cendrillon avec lui au château. Et là, le prince l'attendait. Il était tombé fou amoureux d'elle. Et dès qu'il la vit, il lui demanda de l'épouser. Elle accepta. Et ils vécurent heureux et eurent beaucoup d'enfants.

Il était une fois un petit garçon qui habitait un village à la lisière de la forêt africaine. Ses parents n'étaient pas riches, mais l'amour et la tendresse qu'ils lui portaient suffisaient à son bonheur. Pourtant, parfois, il n'y avait pas grand-chose à manger. Les sacs de riz achetés au marché de la ville s'épuisaient vite, et les fruits récoltés autour de la maison se faisaient rares. Aussi, Kalinou, puisque c'est ainsi que s'appelait ce petit Africain, eh bien, Kalinou partait souvent seul à la chasse, tandis que son père, déjà âgé, gardait leur troupeau de 5 chèvres. Kalinou connaissait la région par cœur, chaque arbre, chaque colline, chaque ruisseau, et il savait aussi reconnaître les traces laissées par tous les animaux de la savane. Grâce à tout cela, il ne rentrait jamais bredouille de ses expéditions. Pourtant, un jour qu'il avait poursuivi une antilope bien plus loin que d'habitude, Kalinou fut surpris par la nuit sur le chemin du retour. Il aperçut alors un énorme baobab, un arbre majestueux et gigantesque qui se dressait juste sur son chemin. Comme il faisait maintenant presque noir, il décida de grimper dans les branches les plus basses et de s'y installer le plus confortablement possible pour y passer la nuit. Au loin, un lion, puis deux, puis trois se mirent à rugir. La chasse de ces grands fauves venait de commencer et Kalinou en eut des frissons dans le dos. Prenant son élan, il commença à s'accrocher au tronc et peu à peu, cédant de sa lance, il parvint à se hisser sur une énorme branche assez large pour s'y allonger. Il observa le ciel un moment, puis ses yeux commencèrent à se fermer doucement. Soudain, un rugissement terrible le tira de son demi-sommeil. Un lion était là, tout proche, tournant autour de l'arbre. Kalinou distinguait parfaitement les yeux cruels et luisants de l'animal à la lueur du clair de lune. Il se mit à trembler et bientôt gémir de terreur quand le lion, sans doute affamé et attiré par la présence du petit garçon, se mit à gravir à son tour le tronc du baobab. Ses griffes puissantes lui servaient à garder l'équilibre et mètre par mètre, il finit par arriver sur la branche où se tenait le pauvre Kalinou. Celui-ci tenta bien de lui envoyer sa lance à la tête, mais l'arme, freinée par les feuilles, loupa sa cible. Coincé contre le tronc, piégé à l'avant comme à l'arrière, le jeune garçon commença une prière. C'est alors que sa main droite rencontra une sorte de creux dans l'écorce du baobab. Et, à l'intérieur, il sentit du bout des doigts des objets lourds, lisses et froids. Ce qu'il retira du trou lui fit écarquiller les yeux de surprise. C'était de l'or, des lingots d'or. Il devait y en avoir des dizaines entassés là, dissimulés dans cette cachette. Kalinou n'hésita pas une seconde et se mit littéralement à bombarder le lion avec les lingots d'or comme il l'eût fait avec de grosses pierres. Bing, bang, bong! Cette fois, le lion fut touché, et sérieusement touché. Si bien qu'il perdit de son assurance et dégringola au bas de l'arbre dans un cri de douleur avant de s'enfuir dans l'obscurité, vexé et couvert de bosses. Ouf! Quelle aventure! Le matin venu, Kalinou redescendit prudemment de sa cachette et ramassa un à un tous les lingots d'or qui jonchaient le sol en brillant au soleil. Réfléchissant à ce véritable miracle, il finit par conclure que sans doute, il y a très longtemps de cela, un chercheur d'or de la région avait dû cacher ses économies au creux du baobab et n'était jamais revenu récupérer son bien. Peut-être qu'un lion était aussi ce jour-là passé dans les parages et avait croqué le malheureux. Sa besace remplie à ras-bord du merveilleux trésor, Kalinou, le cœur rempli de joie, reprit le chemin du retour. Bien sûr, à compter de ce jour, sa vie et celle de ses parents changea du tout au tout. Et le bonheur s'installa définitivement dans leur petite maison, à la lisière de la forêt africaine.

0: Le chat Pablo. Pablo est un adorable petit chat. Mais il a un énorme problème. Il ne veut pas manger de souris. Dans la famille Matou, ce n'est pas possible de détester les souris. Alors maman a décidé de lui apprendre à chasser. Ce matin, première leçon, repérer les trous de souris. Pablo sait bien où ils sont, mais il ne veut pas fâcher maman. Alors il écoute bien sagement. À son tour, il montre à maman qu'il sait où se cachent les souris. Maman est très fière.
1: « Bravo, tu n'as plus qu'à attendre !»
0: dit-elle en s'éloignant. Pablo attend tout l'après-midi, mais point de souris à l'horizon. Il rentre donc bredouille à la maison. Maman déclare
1: « Ce n'est pas grave, demain, deuxième leçon !»
0: En effet, le lendemain, Pablo a droit à un second cours « Attirer les souris ». Maman lui montre comment faire un piège à souris. Pablo n'a aucune envie d'attraper une souris, mais il part quand même à la chasse et pour ne pas décevoir maman, il espère en attraper une. Il se poste devant un trou de souris et installe le petit bout de gruyère. Puis, il attend, attend et finit par s'endormir. À son réveil, le morceau de fromage a disparu.
2: Oh là là, Pablo est dans tous ses états. Que va dire maman s'il revient encore sans rien?
0: C'est alors qu'il aperçoit une toute petite souris en train de savourer le fromage. Alors, il s'approche doucement quand il entend
3: « Non, je sais que tu ne me mangeras pas !»
2: Surpris, Pablo s'arrête net. Mais comment sait-elle ça?
3: « Tu as la mine d'un chat qui déteste les souris !»
0: reprend Julie la souris.
1: « C'est vrai,
0: avoue-t-il.
1: Mais je dois en ramener une, sinon je vais être la risée de la famille. »
0: La souris propose à Pablo une solution, faire semblant. Le chat trouve l'idée géniale et les voilà tous les deux en route pour la maison. En chemin, ils font connaissance et se trouvent plein de points communs. Arrivée devant la maison de Pablo, la souris saute dans la gueule de son ami qui parade fièrement devant maman. Mais maman n'est pas dupe. Elle a bien vu les clins d'œil de Julie.
1: « Allez, libère-la. J'ai bien compris que tu n'aimais pas les souris. On dirait même que tu t'es fait une amie. »
0: Pablo fait descendre Julie et fait les présentations.
1: « Oui, maman, je ne veux pas manger de souris, mais plutôt jouer avec Julie. »
0: Maman a fini par accepter, même si cela paraît bizarre. Pablo, lui, est le plus heureux des petits chats. Il joue et mange du fromage avec sa copine Julie, la petite souris.
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6: La princesse Malpolie faisait le malheur de son père, le roi Cœur d'Artichaut. C'était un bon roi, vieux et sage, aimé de tout le monde, aimé de tout son peuple. Il adorait sa fille, qui lui causait bien du tracas. La princesse Malpolie ne voulait jamais se peigner. Elle se lavait rarement et elle portait des vêtements sales. La couronne posée sur sa tête était toujours de travers. Elle était farceuse et capricieuse. Elle parlait haut et fort et elle disait beaucoup de gros mots.
7: Corne Gribouillon, qui a salé mon petit déjeuner?
6: Et elle recrachait son chocolat sur la table. Bien sûr, ce n'était pas vrai. Son chocolat était sucré, comme d'habitude. C'était juste une occasion d'être sale et mal poli.
7: Que le gredin de coupable se dénonce pour que je le roule dans le fumier des chevaux.
6: Comme personne ne se dénonçait, elle allait elle-même se rouler dans le fumier. Et toute contente et souriante, elle partait à cheval dans la forêt, où elle restait jusqu'au soir. De temps à autre, on entendait ses cris et ses gros mots.
7: « Cap alligator, si je t'attrape, je te mords, gribouillette scrafouilleuse à houlette !»
6: Et d'autres choses moins jolies encore. Le roi Cœur d'Artichaut se lamentait dans le donjon.
8: « Aucun prince ne vient jamais demander ma fille en mariage. Elle n'aura pas d'enfant et le royaume n'aura plus droit. Pauvre de moi, que vais-je devenir ?»
6: Un beau jour d'été, la princesse Malpolie se perd dans la forêt en courant après un lapin. Elle arrive au bord d'un joli lac à l'eau pure et transparente.
5: Bah, comme c'est laid! Par la barbe de mon vieux père, cette eau est si claire qu'on pourrait s'y baigner et en sortir propre. Bah, ta-ta-ta-ta-ta-ta-ta-ta-ta-ta, sauvons-nous d'ici.
6: À cet instant, elle entend un grand bruit dans son dos. Teuf-teuf-cataproum, teuf-teuf-cataproum. Elle se retourne et elle voit arriver vers elle un gros nuage de fumée noire qui sent fort mauvais.
5: Voilà ce qu'il me faut. Ça pue, ça tonitrue, c'est moche et ça salit. Cornet Gribouillin, ça c'est un copain.
6: La princesse Malpolie fait la fière, mais elle a quand même un peu peur. Peu à peu, elle distingue une grosse machine noire, une sorte de cheval avec deux roues pour les pattes, un guidon à la place des rênes et un homme juché dessus. On ne peut voir sa tête qui est noire comme le reste. La princesse Malpolie voudrait bien disparaître dans un trou de souris tellement elle a peur. Elle se force à répéter « Corne Gribouillin, ça c'est un copain, Corne Gribouillin, ça c'est un copain », mais c'est une toute petite voix brisée qui sort de sa bouche.
9: L'homme à la machine descend et il ôte ses lunettes. Il gronde. « Qu'est-ce que tu fais là? Tu ne sais pas que tu es sur les terres du prince noir ?» Maintenant, tu dois passer 3 épreuves. Mais je te préviens, personne n'a jamais réussi encore. Le prince noir attrape la princesse par la taille et il la jette dans le lac avant qu'elle ait le temps de faire ouf. Il y a un coup de tonnerre, un éclair dans le ciel et une grosse vague, 2 fois plus haute que les arbres, emporte la princesse au milieu du lac. Un tourbillon l'entraîne au fond de l'eau où elle tourne à une vitesse folle, puis elle est rejetée sur la rive. Au pied du prince.
5: Ah, bravo, tu as gagné. Il fallait, après avoir été lavé par l'eau du lac, être encore sale. 2 personnes seulement ont réussi avant toi. Mais il reste 2 épreuves.
6: Le prince met ses mains en porte-voix et il appelle.
5: La caillane mes bottes, pied de serpent gros dégoûtant, sors de ta grotte.
6: Aussitôt, un monstre sort de l'eau, crachant des flammes. Il approche sa gueule de serpent de la petite princesse et il grogne.
10: Cacaboudin, on me réveille?
5: La princesse réplique. Cacaboudin toi-même, retourne te coucher.
10: Skildiou, on me résiste?
5: Cornet gris Skildiou, c'est toi qui insistes.
10: Traque en feu, tu n'as pas peur, petite fille?
5: Nom d'une scribouillette scrafouilleuse à roulette, je ne suis pas une petite fille. Et toi, tu n'es qu'un crapaligator à peau d'œuf, une patouille polie au sel, un sac à dos sans bretelles.
10: Ah bah bon, d'accord, bah j'ai pas la peine de s'énerver, bon d'accord.
6: Elle continue avec d'autres noms d'oiseaux encore moins aimables, jusqu'à ce que le monstre retourne dans l'eau.
5: Ah, bravo, bravo. Moi, le prince noir, je te le dis, tu as un beau répertoire de gros mots. Une seule personne avant toi a aussi gagné cette épreuve. Mais elle a perdu à la 3e. Monte sur ton cheval et suis-moi.
6: La princesse Malpolie suit la moto du prince. Ils arrivent à un grand château construit tout de travers. Le donjon penche, les créneaux sont en ruine, il manque des tuiles sur le toit et tout est noir comme l'intérieur d'une cheminée. Le prince noir fait entrer la princesse dans un salon sans air et sans lumière qui ressemble à un immense cachot.
5: Voilà le trône,
6: dit le prince en montrant un tabouret. La princesse pense
5: c'est laid ici, je voudrais pas y vivre.
6: Le prince noir place la princesse devant un miroir et il demande.
5: Miroir, gentil miroir, dis-moi qui est la plus sale du pays, qui connaît le plus de gros mots?
6: Et le miroir répond. Elle est devant moi. Elle connaît plus de gros mots que le dragon du lac.
5: Et qui est la plus belle du pays?
6: Le miroir montre alors une jeune fille en robe blanche, aux longs cheveux bien peignés, à la figure fraîche, et qui ressemble beaucoup à la princesse Malpolie si elle était propre, polie et bien habillée. Alors, le prince met un genou à terre et il dit
5: « Tu es la seule qui ait gagné les 3 épreuves. Je cours demander ta main à ton père. »
6: Il enlève son habit noir et l'on voit apparaître un prince magnifique qui prend sa fiancée dans ses bras. Le roi Cœur d'Artichaut fit de grandes fêtes à leur mariage. Ils vécurent heureux et ils n'eurent qu'un seul enfant, un garçon, qui vint au monde en disant «

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1: Avis à tous les terriens, le Corona Minus, un tout petit mais très dangereux virus extraterrestre, en provenance de Vénus, s'est posé sur la Terre. Et c'est à nous, petits et grands super-héros du quotidien, de nous défendre pour l'éliminer. Votre mission, si vous l'acceptez, est la suivante.